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2: h30 en temps universel, 2h de plus à Kigali. 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Le journal Afrique, bonjour Némo Ampis.
3: Bonjour Clotilde, bonjour à tous.
2: Et à la une, Paul Kagame qui s'exprime sur la présence des FDLR dans l'est de la République démocratique du Congo.
3: Question cruciale pour le président rwandais. Tant qu'elle n'est pas résolue, le Rwanda restera concerné par le conflit, a-t-il dit lors d'une conférence de presse. Vous l'entendrez dès le début de ce journal. La RDC et la coalition Le Congo d'abord qui réclament la création d'un tribunal pénal international pour rendre justice, dit-elle, aux millions de victimes de guerre des 30 dernières années. Il ne restait qu'un jour à l'opposition zambienne pour déposer un recours pour contester les résultats de la récente présidentielle. Ce lundi, donc, jour choisi par les autorités pour exiger la fermeture des tribunaux et des principales institutions judiciaires. Ils fuient face au Shebab, mais deviennent courageux face aux civils. La colère de l'opposition somalienne, elle dénonce la mort de 4 personnes lors de déguerpissements violents dans un quartier de Mogadiscio. Et puis, reportage au Cameroun où, en période de vacances scolaires, les jeunes qui défendent les couleurs de leur village dans les tournois de football entendent bien ramener la coupe à la maison. C'est l'une des, si ce n'est la question sécuritaire la plus épineuse pour le Rwanda dans le conflit en cours dans l'est de la RDC, celle de la présence des FDLR dans le pays voisin. Les Forces démocratiques de libération du Rwanda, groupe armé composé à l'origine d'anciens membres de milices impliqués dans le génocide des Tutsis en 1994. Et un mois après l'annonce d'un protocole signé entre Kinshasa et le groupe armé sur son désarmement et sa démobilisation, le président rwandais Paul Kagame s'est exprimé sur le sujet lors d'une conférence de presse. RFI Kigali, Lucie Mouillot.
4: En réponse à une question sur la position du Rwanda concernant le récent protocole entre la RDC et les FDLR, sans mentionner directement ce nouvel accord, le président Paul Kagame dénonce le manque d'action contre le groupe armé.
5: Personne ne répond aux causes profondes du conflit. Je n'ai jusqu'à présent entendu parler d'aucune initiative qui se concentre réellement sur les causes profondes du problème et cherche à y répondre. C'est toujours quelque chose de superficiel.
4: La neutralisation des FDLR, un engagement de Kinshasa dans l'accord de paix de Washington, auquel le protocole ne répond pas, affirmé sur les réseaux sociaux le ministre rwandais des Affaires étrangères, Olivier Ndungirehe, qualifiant l'accord de manœuvre politique et de stratégie dilatoire de la part de Kinshasa. Une question sécuritaire pour le Rwanda, affirme le chef de l'État.
5: Le problème du Rwanda est avec les FDLR au Congo, je l'ai dit des centaines de fois. Et tant que la question des FDLR n'est pas résolue, bien sûr, le Rwanda restera concerné par ce conflit.
4: Revenant également sur les sanctions à l'encontre de Kigali, le président a affirmé que ce type de mesures crée de nouveaux problèmes au lieu d'apporter des solutions. Lucie Mouillot, Kigali. RFI.
3: L'est de la RDC où une première mission chargée de surveiller le cessez-le-feu entre l'armée et le groupe politico-armé AFCM-23 a été déployée à Minembwe dans la province du Sud Kivu. Elle bénéficie de l'appui logistique de la MONUSCO alors que les accusations réciproques d'attaques sont quasi quotidiennes. Les détails sont à lire à la une de notre site internet. Un dossier sur lequel on vous parle régulièrement de négociations politiques et de traités de paix, mais beaucoup moins des millions de victimes des différents conflits de ces 30 dernières années. C'est en tout cas le constat de la coalition d'opposition Le Congo d'abord, qui demande la mise en place d'un tribunal pénal international spécial pour la RDC. Elle a organisé une marche en ce sens samedi à Kinshasa. À sa tête, l'ancien député Toussaint Alonga. Il s'exprime ce matin sur RFI alors que sa coalition doit ce mardi déposer des mémorandums auprès des ambassades, du gouvernement et des Nations Unies pour rappeler ce qu'elle considère comme un préalable non négociable, rendre justice aux victimes. Toussaint Alonga.
6: Il faut prendre l'histoire politique des nations. À Sierra Leone, il y a eu des atrocités graves, il y a eu un tribunal. Il faut un tribunal pour le Congo. Nous, on ne peut pas estimer, voir les négociations politiques effacer les crimes. Nous ne pouvons jamais accepter que les crimes soient oubliés sur les tapis de la diplomatie et les tables des négociations. Les négociations politiques, c'est leur affaire. Mais le criminel, lui, doit être poursuivi, jugé et condamné. pour mettre fin à la spirale infernale de guerre, c'est les différentes atrocités rarement connues dans l'humanité. La solution, il n'y en a pas deux. L'unique solution, c'est un tribunal pénal international. La volonté politique doit être clairement définie en cette matière. Nous voulons bousculer le gouvernement à estimer que cette initiative doit être institutionnalisée au plus haut niveau en créant un tribunal pénal international. Ici, il n'y a pas une question de clivage politique.
3: L'ancien député congolais Toussaint Alunga au micro RFI de notre correspondant à Kinshasa, Pascal Moulegua. En Zambie, ce lundi était le dernier jour pour que l'opposition dépose un recours pour contester la récente victoire d'Hakainde Hichilema à la présidentielle. Le chef de l'État sortant avait été crédité de 60% des voix et devancé son principal opposant, Brian Mundubile, et ses 38%, lui qui depuis a trouvé refuge auprès d'une organisation internationale après un contexte post-électoral particulièrement tendu. Et hier donc, les autorités ont également ordonné aux tribunaux et à la plupart des institutions judiciaires de fermer leurs portes. Dans un communiqué publié en fin de journée, la police a confirmé des contrôles dans des institutions ciblées. C'est un événement sans précédent, s'alarme la société civile. Je vous propose d'écouter Linda Kassonde, avocate et défenseuse des droits humains.
7: La fermeture de toutes les cours de justice du pays sous la surveillance de la police et de l'armée n'a aucune place dans une démocratie constitutionnelle gouvernée par la séparation des pouvoirs et le respect de la loi. Nous constatons avec une vive inquiétude que cette fermeture coïncide précisément avec l'expiration du délai constitutionnel de 7 jours, durant lequel un candidat ou une personne s'estimant lésée peut saisir la Cour constitutionnelle pour contester le résultat de l'élection présidentielle. Le choix de ce moment ne peut être ignoré. Que ce soit délibéré ou non, cette fermeture a pour effet de priver les Zambiens de leur droit constitutionnel de voir cette contestation examinée et de soustraire la légitimité de l'ensemble du processus électoral à tout contrôle judiciaire.
3: Linda Kassonde, avocate et défenseuse des droits humains en Zambie, jointe par Lisa Fabian. En bref, les États-Unis qui veulent que le Conseil des Nations Unies élargisse l'embargo sur le Darfour à tout le Soudan. C'est ce qu'a fait savoir ce lundi le conseiller spécial de Donald Trump pour l'Afrique, Massad Boulos, pour éviter, dit-il, que le conflit qui dure depuis plus de 3 ans dans le pays ne s'élargisse et ne se régionalise. Un embargo mis en place en 2004 au Darfour et qui, sans nouvel accord, expirera le 12 septembre prochain. On y revient dans nos différentes éditions. Et puis au Soudan du Sud, les Nations Unies annoncent la mort de 2 casques bleus lors d'une embuscade dans l'état du Jonglei, dans le centre du pays. De casques bleus éthiopiens, précise la MINUS, la mission de l'ONU dans le pays, attaque menée par des individus non identifiés, 17 mêmes sources. Des opérations de déguerpissement particulièrement violentes dans un quartier du nord de Mogadiscio, la capitale somalienne, quartier Yakchid. Dimanche, des bulldozers ont détruit des maisons habitées, des avions de chasse ont survolé la zone et des soldats ont tiré dans la foule. Bilan, selon l'opposition, 4 personnes tuées, une douzaine d'autres blessées, alors que les habitants tentaient de résister. Correspondance régionale de Gaël Alex depuis Nairobi.
8: Nous ne pouvons plus tolérer cette injustice, s'indigne devant la presse somalienne l'ancien Premier ministre Hassan Ali Khaere. Quand il s'agit de combattre Al-Shabaab, nos soldats prennent la fuite. Mais quand il faut tirer sur de pauvres civils, ils deviennent courageux, ajoute l'ancien président Cheikh Sharif. L'opposition dénonce une campagne gouvernementale d'accaparement des terres au profit de la spéculation immobilière. Les autorités somaliennes, quant à elles, assurent récupérer des terrains publics illégalement occupés pour des projets de développement. Selon la mairie de Mogadiscio, plus de 6000 bâtiments neufs ont d'ores et déjà été construits. Mais à quel prix ? Selon la coalition des défenseurs des droits de l'homme somaliens, plus de 1500 familles vulnérables, majoritairement des déplacés, ont été expulsées de la capitale au premier trimestre 2026. Détruire les maisons des pauvres est une recette pour la révolution sociale, prévient sur X Abdi Wahab Cher Abdi Samad de l'Institut des études stratégiques de la Corne de l'Afrique. Selon les Nations Unies, environ 142 000 déplacés somaliens ont été expulsés depuis le début de 2025. La région de Banadir, où se trouve Mogadiscio, représente plus de 80% des cas recensés. Gaël Alex, Nairobi, RFI.
3: Il est 8h39 à Mogadiscio. 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Relancer le tourisme local, c'est désormais l'une des priorités des autorités mauritaniennes. Le gouvernement a d'ailleurs donné ce mois-ci le coup d'envoi de la 2e édition de la Charte nationale du tourisme. C'était à Kifa, dans l'est du pays. Et cela fait écho à l'appel du président Mohamed Ould El Razouani. Il faut passer passer ses vacances dans le pays pour faire vivre l'économie locale, dit-il. Et pour cette édition, la région de l'Asaba a été choisie, l'occasion de mettre en avant sa diversité culturelle, ses paysages.

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0: Jamisine est diplômée en psychologie et en éducation et travaille quelques années comme conseillère. En 2002, elle décide de gagner de l'argent avec la publication de nouvelles, l'écriture de littérature de l'imaginaire étant depuis longtemps l'une de ses passions.
1: En 2002, je savais qu'en tant que noire attirée par la SF et la fantaisie, je n'avais pratiquement aucune chance d'être publiée, remarquée par les critiques ou acceptée par un lectorat qui, apparemment, n'avait envie de lire que des variations sans fin sur l'Europe médiévale et la colonisation des Amériques. J'aurais pu me lancer dans mes propres variations sur l'Europe médiévale ou la colonisation des Amériques, bien sûr. J'aurais sans doute dû, pour rembourser mon prêt plus vite. Mais ça ne m'intéressait tout simplement pas. Je voulais faire quelque chose de neuf.
0: Elle s'inscrit alors dans un atelier d'écriture et 2 ans plus tard, elle publie sa première nouvelle. En 2010, elle sort son premier roman, « Les 100 000 royaumes », qui fait partie de la trilogie de l'héritage, récompensé par le prix Locus du meilleur premier roman et le World Fantasy Award. Depuis, elle continue à publier des romans et nouvelles de science-fiction et de fantasy. En 2015, 2016 et 2017 paraissent les 3 tomes de la série de la Terre fracturée, pour lesquels elle obtient 3 ans de suite le prix Hugo pour le meilleur roman. On vous parlera ici du premier tome, la 5e saison. Pendant quelques années, elle écrit la chronique de science-fiction et fantasy Otherworldly pour la New York Times Book Review et sur son blog, elle discute des thématiques féministes et dénonce le racisme, notamment dans le monde de la littérature de l'imaginaire.

La cinquième saison est le premier tome de la trilogie des livres de la Terre fracturée, qui décrivent une Terre où il n'y a plus qu'un seul continent, secoué par une activité sismique très importante. Dans ce contexte, les habitants-habitantes de ce continent, appelés le Fix, vivent sous la menace permanente d'une cinquième saison. Ces cinquièmes saisons surviennent après une grosse éruption volcanique ou un tremblement de terre, quand une couche de cendres enveloppe la terre et génère une nuit hivernale qui peut durer des dizaines, voire des centaines d'années. À plusieurs reprises, l'humanité a réchappé de justesse à ces terribles épisodes géologiques. Mais dans cet univers vivent aussi les orogènes, des personnes qui ont la faculté d'agir sur la Terre et d'empêcher des séismes. Mais quand les orogènes maîtrisent mal leur pouvoir, Yel peuvent aussi refroidir l'air qui les entoure, geler des personnes sur place ou, sous le coup de la colère, provoquer des tremblements de terre et tuer des dizaines de personnes. Alors, les orogènes sont stigmatisés et traités de gêneurs. La cinquième saison raconte l'histoire de trois femmes orogènes de trois générations différentes. Damaya, une enfant qui découvre son pouvoir, qui est arrachée à sa famille et va entrer au Fulcrum, l'école d'Orogénie. Sienit, jeune adulte qui travaille pour le Fulcrum et doit accompagner un maître de l'Orogénie pour accomplir une mission sur la côte. Et enfin, Esun, quadragénaire, qui cachait jusqu'ici ses pouvoirs à tout le monde et dont le mari vient d'assassiner son fils en découvrant qu'il est un jeune orogène, puis s'est enfui en kidnappant sa fille. Alors qu'une cinquième saison vient d'être déclarée et que le climat se fait de plus en plus menaçant, Esun part à leur recherche.

0: Jamie Zinn a fabriqué dans les livres de la Terre fracturée un univers unique, singulier, qui tient très bien la route. C'est à la fois un univers un peu fantastique, car les orogènes sont dotés de pouvoirs spéciaux, presque magiques. Et de l'autre, on trouve dans le roman une dimension très scientifique, avec des descriptions assez précises autour de la tectonique des plaques. Un mélange qui a permis d'attribuer au roman le genre de la science-fantasy.
1: Voici le fixe, qui n'est jamais fixe, même les bons jours. Le fixe ondule, répercute le cataclysme. Une ligne se dessine d'est en ouest, trop droite, presque parfaite, qui ne doit manifestement rien à la nature et englobe la ceinture terrestre équatoriale. Son point de départ

0: Gare n'est autre que la cité de Lumen. Cette ligne brutale, profonde, coupe la planète jusqu'au sang. La braise rouge du magma libéré s'accumule dans son silage. La Terre est douée pour se soigner. La blessure cicatrisera vite, en termes géologiques. Puis l'océan purificateur suivra la faille et divisera le fixe en deux masses terrestres. En attendant, la plaie suppurante ne laissera pas seulement suinter une chaleur brûlante, mais aussi des gaz, des poussières, des cendres foncées. De quoi voiler en quelques semaines le ciel sur l'ensemble du continent.
1: Le mélange entre science et fantaisie est surprenant. On pourrait croire ces deux dimensions comme opposées, mais Jamieson les articule super bien ensemble. La science n'explique pas vraiment le fonctionnement de l'orogénie, mais donne plein d'indications sur la manière dont l'orogénie intervient dans les forces et les mouvements terrestres. Dans cet univers, les séismes et les volcans réguliers ont inspiré une croyance autour de l'existence du Père Terre, qui vient faire un décalage rigolo par rapport à cet imaginaire de la Terre-Mère. Même s'il y a ici un côté critiquable, car la Terre-Mère est associée en général à la création et à la naissance, et qu'ici le Père Terre relève de la violence et de la destruction, ce qui reste assez normatif, j'ai trouvé tout de même ça intéressant, ce décalage, où la planète pourrait très bien être habitée d'une entité masculine.
0: Notre Père Terre savait qu'il aurait besoin d'une vie intelligente. Aussi utilisa-t-il les saisons pour nous façonner à partir des animaux. Des mains habiles capables de fabriquer des choses, des esprits habiles capables de résoudre les problèmes, des langues habiles capables de créer la collaboration, des Valupinae habiles capables de nous prévenir en cas de danger. L'humanité devint ce dont le Père Terre avait besoin.
1: Cette réalité géologique impacte l'organisation sociale. Les villes sont toutes petites et s'appellent des coms. Elles amassent des réserves pour se préparer à une éventuelle cinquième saison. Elles sont cloisonnées et organisées selon des castes et des rôles sociaux très précisément définis, selon des croyances, dans l'objectif de survivre aux cinquièmes saisons. Ainsi, il y a des personnes assignées à la défense, certaines à l'innovation ou au pouvoir, et même à la reproduction, ces personnes étant considérées comme ayant de bons gènes à transmettre. Le nom de la com et les castes d'appartenance sont utilisés comme nom de famille et elles fabriquent une hiérarchie bien formelle.
0: Tu n'as rien à craindre, dit-il de sa voix grondante, de plus en plus proche. Je suis ici pour t'aider, Damaya Kostod. Elle déteste aussi son nom d'usage, qui ne lui va pas mieux qu'à la mère. Il ne signifie qu'une chose, ses ancêtres féminines ont eu la chance de se joindre à une com, mais ne sortait pas assez du lot pour y gagner une position plus sûre. « Quand les temps sont durs, on se débarrasse des costauds aussi bien que des Orcom », lui a un jour dit Chaga, son frère, pour l'énerver. Et puis il s'est mis à rire, comme si c'était drôle, comme si ce n'était pas la pure vérité. Évidemment, Chaga est un résistant, il tient ça du père. Les Com aiment avoir des résistants, que les temps soient durs ou non, au cas où se déclencherait une épidémie, une famine, ce genre de choses.
1: Il y a aussi des statues à part, les orogènes bien sûr, mais aussi des mnésites, des géomestres et des hors-com, des personnes rattachées à aucune com, exclues et exploitées.
0: Vous avez déjà vu des hors-com, bien sûr. Tout le monde en a déjà vu. Les villes qui cherchent des ouvriers à bas prix et où les costauds n'ont pas de syndicats assez puissants permettent à ces malheureux d'occuper des bidonvilles et de mendier dans la rue. Ailleurs, ils vivent entre les coms, en forêt, à la limite des déserts, ce genre d'endroit. Ils subsistent grâce à la chasse dans des campements construits de briques et de brocs. Ceux qui ne veulent pas d'ennuis pillent les champs et les silos périphériques des coms. Ceux qui aiment la bagarre s'attaquent aux petits villages mal défendus et aux voyageurs circulant sur les routes des cartons les moins importants. Les gouverneurs s'en fichent, à condition que les brigands n'en fassent pas trop. Grâce à eux, la population reste vigilante et les fauteurs de troubles en conscience de ce qui risque de leur arriver.
1: Par contre, ce n'est pas clair de qui détient le pouvoir à l'échelle du fixe. Il y a bien un empereur, mais peut-être est-il sous le contrôle de l'école d'orogénie ? Ou bien celle-ci est-elle subordonnée aux gardiens ?

0: Ça a été une année difficile, n'est-ce pas? Pas mal d'années difficiles. Un siècle difficile. Pour certains, certaines d'entre nous, les choses ont toujours été difficiles. J'ai écrit la trilogie de la Terre fracturée pour parler de cette lutte, de ce que cela demande, déjà, juste pour vivre, sans parler de prospérer, dans un monde qui semble déterminé à vous briser. Un monde plein de gens qui remettent constamment en doute votre compétence, votre pertinence, votre existence même.
1: C'est par ces mots que N.K. Jemisin commence son discours à la réception du prix Hugo 2018 pour le troisième tome de La Terre fracturée. Dans l'univers qu'elle crée pour cette série, l'organisation sociale repose en effet sur un système bien rodé de domination et d'exploitation. Les orogènes sont considérées comme non humaines et elles sont confrontées à l'exclusion sociale et à la haine qui peut aller jusqu'au meurtre. L'unique moyen pour les orogènes de trouver une position sociale acceptée est de rejoindre l'ordre du fulcrum, où elles sont formées à maîtriser leurs pouvoirs et à les utiliser de manière très contrôlée et ciblée. Un enfant orogène peut naître de parents fixes, c'est-à-dire non orogènes, et souvent son orogénie mal maîtrisée se déclare dans une situation où l'enfant est sujet à des émotions très fortes, comme la peur ou la colère. La plupart du temps, l'enfant est alors rejeté par ses parents qui, dans le moins pire des cas, appellent un gardien du fulcrum pour le récupérer.
0: Damaya leur avait caché ça. Voilà ce que disait la mère. Damaya leur avait tout caché. Elle avait fait mine d'être une enfant alors qu'elle était en réalité un monstre. Les monstres faisaient toujours mine d'être des enfants. La mère savait bien que quelque chose clochait chez Damaya, cette sale petite menteuse. L'homme secoua la tête. Quoi qu'il en soit, il faut la protéger du froid. La température va augmenter à l'approche de l'équatorial, mais le voyage va nous prendre des semaines. La mère serre les dents. Vous l'emmenez vraiment à l'humaine, alors ? Évidemment, il la considère avec attention. Ah ! Puis il se tourne vers Damaya. Il la regarde tous les deux, démangeaison jumelle. Vous pensiez que j'allais tuer votre fille, mais vous m'avez quand même fait appeler par le chef de com. Ne dites pas ça, proteste la mère, raidie. Ce n'était pas, je ne voulais pas. Ses mains se crispent à ses côtés. Elle baisse la tête, l'air honteuse. Mais elle ne l'est évidemment pas. La mère n'a jamais honte de ce qu'elle fait. Sinon, pourquoi le ferait-elle ? Les gens normaux ne peuvent pas s'occuper de ces gamins-là, reprend-elle tout bas. Ses yeux se posent sur Damaya, mais s'en détournent aussitôt. Elle a failli tuer un copain à l'école. On a un autre enfant, des voisins, des... Elle redresse brusquement les épaules et relève le menton. Et puis, c'est le devoir des citoyens, non ? Exact, parfaitement exact. Votre sacrifice rendra le monde meilleur pour tout un chacun. Simple stéréotype flatteur, alors que le ton ne l'est absolument pas.
1: Le fulcrum semble être un espace plus safe pour les orogènes. Mais une fois formés à maîtriser leur pouvoir, les orogènes du fulcrum sont envoyés dans des missions qui consistent la plupart du temps à contrôler et à prévenir l'intense activité sismique du continent, ce qui n'est pas sans danger. Et elles sont alors considérées comme des simples outils exploitables pour la sécurité des humains.
0: Parce que tu crois que toi, tu as la moindre importance ? Un brusque sourire étire ses lèvres, hideux, aussi froid que la vapeur bouclée qui s'élève de la glace. Tu crois qu'aucun d'entre nous a la moindre importance, sinon par l'utilité qu'on a pour eux, qu'on obéisse ou pas ? Coup de menton en direction de l'enfant maltraité, assassiné. Tu crois qu'il en avait, après ce qu'il lui avait fait ? La seule raison pour laquelle ils ne nous le font pas à tous, c'est qu'on est plus polyvalent, plus serviable quand on se contrôle. Mais à leurs yeux, on est juste des armes, des monstres utiles. Un peu de sang neuf à ajouter aux lignées de putains de gêneurs.

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1: Aujourd'hui, on vous présente le roman La cinquième saison de N.K. Jemisin.
0: Dans le roman, on suit trois personnages orogènes d'âge et de vie très différentes. On découvre la vie et la formation au Fulcrum à travers les yeux d'une enfant qui est encore à ses premières expérimentations orogéniques. On suit une jeune adulte formée pour sa première mission et on rencontre une orogène quadragénaire qui s'était planquée incognito dans une petite ville. À travers ces différentes situations, on comprend assez bien ce que cela veut dire d'être orogène dans un monde globalement hostile, où toute forme de sécurité est toujours relative. Une autre chose que Jemisin raconte hyper bien, c'est ce pouvoir absolument tripant qu'est l'orogénie. Au fur et à mesure qu'on avance dans la lecture, on arrive vraiment bien à se représenter comment elles tendent leur sens vers la Terre, comment elles perçoivent les différents éléments géologiques et interviennent sur les mouvements sismiques ou en provoquent d'autres. Et surtout, on sent vraiment bien quelles forces incroyables elles doivent mobiliser et que tout l'enjeu est de rééquilibrer ces énergies pour ne pas faire tout péter.
1: L'orogénie est une curieuse équation. Extrayez le mouvement, la chaleur et la vie de votre environnement. Amplifiez-les par un procédé indéfinissable de concentration, de catalyse ou de hasard plus ou moins prévisible. Tirez et éloignez de la Terre le mouvement, la chaleur et la mort. Énergie entrante, énergie sortante. Empêchez de sortir celle qui était entrée. Ne pas transformer la nappe aquifère de la vallée en geyser. Ne pas réduire la roche en éboulis. À exiger de vous un effort tel que vous en avez mal aux dents et derrière les yeux. Si longtemps que vous ayez marché, dans l'espoir de brûler une partie de la force emmagasinée, elle est toujours là, à fleur de peau, malgré votre fatigue physique et vos pieds douloureux. Vous êtes une arme censée déplacer les montagnes. Il ne suffit pas de marcher pour cesser de l'être. »

0: Jamizine montre l'organisation sociale autour des orogènes de façon à pointer le racisme de la société. Ses choix narratifs vis-à-vis des personnages sont aussi engagés sur les questions du racisme. Déjà, la majorité des personnages principaux sont racisés. Et globalement, ceux-ci sont décrits avec complexité et nuance. Il y a dans ce roman une multitude de couleurs de peau ou de caractéristiques physiques. L'autrice ne s'appuie donc pas sur des évidences et des imaginaires stéréotypés.
1: La femme s'appelle Essoun. Elle a 42 ans et ressemble à la plupart des moyennes. Grande quand elle se redresse, le dos droit sous un long cou, dotée de hanches qui ont porté deux enfants sans difficulté, de seins qui les ont nourris sans difficulté, de mains à droite et robustes. Elle a l'air solide, bien en chair. Des qualités appréciées dans le fixe. Ses cheveux entourent son visage de boucles rêches serrées, à peu près du diamètre de son petit doigt, d'un noir virant au brun à la pointe. Sa peau est d'un ocre sombre déplaisant d'après certains critères, d'un olive pâle déplaisant d'après d'autres. Les Luméniens appelaient les gens comme elle des bâtards des moyennes. Ils sont assez sansiens pour que ça se voit, pas assez pour que ça compte.
0: Ces caractéristiques physiques induisent aussi des discriminations et des privilèges, la société étant hiérarchisée selon ces critères. Ainsi, les sansiens-sansiennes, qui ont la peau claire et les cheveux lisses, ont plus de pouvoir et de reconnaissance. Et elles peuvent facilement rejoindre une nouvelle com ou obtenir des postes clés, alors que les moyens sud et les côtiers sont plus stigmatisés et ont moins accès au pouvoir.

0: Alors que la société semble bien être basée sur une organisation binaire en termes de genre et sur des familles hétérosexuelles, le roman met en scène une multitude d'identités de genre et d'orientations sexuelles. Il y a des personnages qui ont changé de sexe et qui modifient leur apparence physique à l'aide de potions pour réduire la pilosité, entre autres. Il y a des gays, des bi et des lesbiennes, et des relations intimes qui prennent des formes diverses, qui ne sont pas figées et qui peuvent changer dans le temps ou selon les contextes. Ça concerne des personnages et des relations qui se trouvent au centre du récit, et pour ne pas spoiler, je n'en parlerai pas plus ici. Mais c'est aussi présent de manière plus anodine dans une remarque ou une description quelconque, comme ici, quand Damaya décrit la poussière qui est la classe des plus jeunes au Fulcrum.
1: La poussière diffère par l'âge, la couleur, la constitution. Elle parle le sans-mat avec des accents différents, parce qu'elle vient de régions du monde différentes. Une des filles a les dents pointues, car il est de coutume parmi les siens qu'on les lime. Un des garçons n'a pas de pénis, mais fourre une chaussette dans son slip après la douche. Une autre fille, qui faisait rarement 3 repas par jour, engloutit tout ce qu'elle peut comme si elle mourait toujours de faim.
0: Cette manière de rendre la diversité genrée et sexuelle présente sans en faire tout un plat est agréable. Cela permet aussi à Jamisin de créer par exemple un héros masculin complexe et impressionnant, mais vraiment pas viril du tout. Ou des relations difficiles à définir, ce qui ne les rend pas moins intenses et intrigantes. Bien au contraire. L'autrice raconte tout ça d'une manière qui rend compliqué de penser dans des catégories fermées. Et c'est bien ça qui est beau.

0: Dans un article sur son blog intitulé « On Family », sur la famille, Jamison parle d'ailleurs de ces liens qu'elle a voulu développer entre ses personnages. Elle parle de la famille noire, non pas d'un stéréotype essentialisé et fétichisé, mais de l'endroit où on peut créer des liens pour se rendre plus fort ensemble contre un extérieur hostile.
1: Je parle de vraie famille. Comment les gens grandissent, se protègent et survivent ensemble lorsque leur statut de personne même est remis en question. Comment l'amour se camoufle quand il est constamment menacé.
0: Jamison est très attentive aux émotions qui régissent les interactions entre les personnes. Notamment le personnage d'Esun pousse assez loin l'analyse de ce qui se joue entre les gens, de ses propres émotions, de ses besoins ou peurs et des réactions que celles-ci induisent. Quand Jamison parle de famille, ce n'est donc pas spécialement d'une entité parent-enfant, mais plutôt des personnes auxquelles on se lie suite à des expériences qui nous inspirent confiance, des personnes sur lesquelles on a appris à compter, les personnes auxquelles nous lie un engagement réciproque de prendre soin les unes des autres. Dans son roman, elle raconte avec beaucoup de finesse le processus long et complexe pour former ce type de lien.

0: Le roman est accompagné d'un glossaire situé tout à la fin, après une chronologie des 5e saisons les plus importantes. La première fois que j'ai lu le livre, j'avais du mal à comprendre tous les termes et je galérais un peu dans la lecture. Mais je n'avais pas découvert le glossaire. Alors je me dis qu'il rend le livre un peu plus accessible et évite de bloquer sur tous les termes spécifiques à l'univers. Il permet aussi différentes lectures. Les personnes qui aiment être un peu perdues et découvrir l'univers petit à petit peuvent tout aussi bien ne pas le consulter. Il n'est vraiment pas nécessaire à tout le monde, mais il peut être d'une grande aide.
1: Pour finir, j'ai quand même envie de dire deux mots sur la traduction française que je ne trouve pas toujours très réussie. Plusieurs fois, j'ai bloqué sur des phrases pas très fluides. J'avais l'impression de sentir l'anglais derrière, comme s'il manquait un dernier passage du travail de traduction qui ne se fait jamais en une seule fois. Vu le type de best-seller dont il s'agit ici, c'est possiblement le résultat de délais trop serrés pour avancer la publication. Mais il y a aussi des choix de traduction que je trouve questionnables. Pour donner un exemple, tous les chapitres racontés du point de vue de Essun sont écrits à la deuxième personne. En anglais, c'est donc « you ». Ça crée une relation assez étrange entre la narration et les lectrices, mais ça m'a beaucoup plu. En français, il faut donc décider s'il s'agit de « tu » ou de « vous ». La traductrice ici a choisi le « vous », ce qui crée une plus grande distance avec le personnage. Je ne suis pas complètement convaincu par ce choix.

0: En guise de conclusion, on avait envie de redonner la parole à l'autrice elle-même avec un autre extrait de son discours pour la remise du Hugo 2018. Pour en profiter un max, il faut bien visualiser le trophée du prix Hugo qui est en forme de fusée.
1: J'ai souri et acquiescé lorsque des rédacteurs de magazines bien intentionnés m'ont conseillé d'atténuer mes allégories et ma colère, ce que je n'ai pas fait. J'ai serré les dents lorsqu'un écrivain reconnu s'est lancé dans une tirade de 10 minutes à mon encontre, comme si je représentais la totalité des Noirs pour avoir mentionné la sous-représentation dans les sciences. J'ai continué à écrire, même si mon premier roman a d'abord été rejeté en prétextant que seuls des Noirs voudraient lire l'œuvre d'une écrivaine noire. J'ai élevé ma voix pour répondre à des conférenciers qui essayaient de m'expliquer ma propre vie. Je me suis battue contre moi-même et contre la petite voix intérieure qui me murmure constamment, encore et toujours, que je devrais baisser la tête, me taire et laisser parler les vrais écrivains. Mais cette année, je vais pouvoir sourire à tous ces rabat-joie, à tous ces aspirants médiocres et insécurisés qui veulent me raconter que je n'ai pas ma place sur cette scène, que des gens comme moi ne peuvent pas mériter un tel honneur, que lorsque eux y gagnent, c'est du mérite, mais que lorsque nous nous gagnons, c'est de la politique identitaire. Je vais pouvoir sourire à ces gens et leur faire un énorme doigt d'honneur en forme de fusée.

0: C'était le 16e épisode de Vortex et Rotative sur le roman La cinquième saison, le premier tome de la trilogie Les livres de la Terre fracturée de N.K. Jemisin, paru en 2017 dans la traduction française de Michel Charrier aux éditions Nouveau Millénaire et 2 ans plus tard en livre de poche.
1: Ce premier tome, qui peut se lire indépendamment des 2 autres, fait 523 pages en version poche. Il a gagné le prix Hugo du meilleur roman 2016, ainsi que le Sputnik Award et le prix Planète SF des blogueurs 2018.
0: Une adaptation de la trilogie pour la télévision a été annoncée en 2017, ainsi qu'une adaptation en jeu de rôle sur table en projet depuis août 2019.
1: Cette émission a été montée avec des bouts de musique de Judith Juillera.
0: Au revoir.
1: Au revoir et à la prochaine.
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Le monde est un océan qui se soulève. Au cœur de ces vagues résonne ce qui fait de nous des êtres vivants. Écoutons déferler cette écume. Bonjour et bienvenue dans ce 14e épisode de l'Actu des Oubliés. Deux semaines après le rassemblement contre les bassines à Sainte-Soline, nous explorons dans cet épisode les luttes pour le partage des eaux. On le voit bien évidemment en France. Depuis les petites actions de sabotage local, comme les jacuzzis vandalisés dans les Vosges l'été dernier ou les canons à neige durant tout l'hiver, jusqu'aux mobilisations de plus en plus massives et réprimées, dans un contexte où la ressource eau se raréfie, la lutte pour le juste partage et contre l'accaparement devient peu à peu une constante. Et c'est vrai sur l'ensemble de la planète. Et la semaine dernière, tandis que dans les Hautes-Alpes, Macron faisait la liste des communes dont les canalisations devaient être réparées pour éviter les fuites, un millier de personnes se réunissaient près de Grenoble pour pointer du doigt la véritable problématique en termes d'eau, l'accaparement par une élite industrielle de cette ressource indispensable à la vie, que certains ont bien du mal à considérer comme un bien commun. Il s'agissait de s'opposer à l'extension, sinon à l'existence de ST Microelectronics, usine de puces électroniques dont la consommation d'eau grimperait de 23 000 m3 à 29 000 m3 par jour. Alors même que le président de la Société publique des eaux de Grenoble estime qu'il n'est pas possible de livrer davantage d'eau à l'usine. En outre, alors que seulement 43% de l'eau utilisée est recyclée, le collectif Stop Micro affirme. Une récente étude a montré l'état très pollué de la nappe phréatique de Grenoble, à cause des rejets des plateformes chimiques autorisées par arrêtés préfectoraux. Il y a deux ans, ST Microelectronics disait consommer 20 000 tonnes de produits chimiques par an, tous en contact à un moment avec l'eau rejetée ensuite dans l'Isère. Sur le long terme, on ne peut que s'inquiéter de l'impact de ces rejets sur la rivière, les nappes phréatiques et le milieu naturel en général. Un organisateur de la manifestation résumait ainsi. On est dans un monde qui va aller vers de la pénurie, vers de la rareté, et on est face à des choix politiques, face à des choix de société qu'il faut faire. Une autre personne, plus loin, s'exclamait : « Je préfère qu'on limite mon temps d'écran plutôt que ma...

0: Loin, loin de l'Isère, en Azerbaïdjan, les habitants et habitantes des vallées du fleuve Koura et de la rivière Aras bloquaient l'autoroute le 13 mars pour protester contre les pénuries d'eau dans la région. Les bassins de ces deux cours d'eau, fondamentaux pour la vie dans l'Azerbaïdjan central, sont en pénurie régulière depuis plusieurs années, à tel point que le Koura ne parvient plus à se jeter dans la mer. Au contraire, l'eau de la Caspienne reflue dans le fleuve, rendant l'eau saumâtre ou même carrément salée. Alimentée par une telle eau, les champs sont condamnés à ne plus rien donner d'ici quelques années. Vafanagi, activiste politique et membre d'un conseil de village près de Neftchala, écrivait.
1: Même l'eau potable peut désormais provoquer des maladies. Les eaux usées sont rejetées dans le fleuve, mais comme le fleuve reflue régulièrement, le taux d'impureté augmente de plus en plus. Les gens utilisent de l'eau salée pour les tâches domestiques. Les noisetiers sèchent parce qu'ils sont irrigués avec de l'eau salée. De très nombreuses personnes font face à ce genre de problème dans les zones rurales.
0: Là où il y a quelques années, l'eau déferlait des sources, elle vient désormais en camion à prix fort, devenant un commerce lucratif pour certains. Aux protestations, le gouvernement répond pourtant qu'il prend toutes les mesures nécessaires pour endiguer ce qu'il considère comme un problème global dû au changement climatique. Un argument jugé trop facile par les locaux, qui considèrent que le vrai problème est l'accaparement de la ressource par une élite liée justement au gouvernement. Vafanagi poursuit.
1: Il y a des hectares et des hectares de terres qui sont possédés par quelques officiels liés au gouvernement et qui cultivent des céréales et des grenades ou qui installent des fermes à poissons.
0: Vahid Maharamli, expert agronome, s'exprime lui sur le média indépendant Maidan TV.
2: Le manque d'eau a provoqué d'énormes problèmes aux fermes, aux champs de coton et aux maraîchers. Mais il faut rappeler que juste là se trouve un énorme canal, plein d'eau, qui coule directement vers la ferme d'un oligarque. La quantité d'eau qui se trouve dans ce canal serait suffisante à résoudre le problème de l'eau, non seulement ici mais dans plusieurs autres districts. Hélas, dès que les paysans approchent du canal, la police vient et les empêche d'en prélever. Il y a plein d'exemples comme celui-ci, presque dans chaque canton. Les oligarques privatisent les canaux de la même manière qu'ils créent des lacs pour s'approprier les poissons.
0: Le canal en question appartient au PDG de la Pacha Holding, leader des assurances en Azerbaïdjan et multinationale qui investit dans le monde de la finance, de la construction et du tourisme. Exemple limpide d'accaparement de l'eau de toute une région par une élite protégée par l'État, tant sur le plan de la communication que sur le plan sécuritaire. Car le 13 mars, le blocage de l'autoroute a rapidement été évacué par la police, qui a tiré gaz lacrymogène et balles de caoutchouc dans la foule, blessant jusqu'aux adolescents. Et malgré les images de plaies et les personnes envoyées à l'hôpital par les armes de la police, le ministre de l'Intérieur a nié que des balles de caoutchouc aient été utilisées, évoquant seulement des moyens proportionnés en réponse aux actions illégales d'éléments radicaux. Une sortie qui a dû inspirer Gérald Darmanin, qui l'a imité moins de deux semaines.

0: Alors, face à la puissance des élites économiques, face à la violence de l'État, comment s'organiser pour tenter de se réapproprier collectivement une ressource à la fois précieuse et au renouvellement inconstant, sinon versatile? En Uruguay, des assemblées en défense de l'eau se mettent en place dans différentes régions depuis 20 ans, autour de collectifs d'habitantes. À l'origine de la formation de ces assemblées, un mouvement en défense de l'eau qui en 2004 est parvenu à obtenir par référendum qu'on inscrive dans la Constitution le droit à l'eau potable et salubre comme un droit humain fondamental. Depuis lors, ces organes populaires se constituent en instances permanentes capables de suivre l'évolution de la situation à l'échelle locale et nationale et de déclencher des luttes partout où cela est nécessaire. Ces dernières années, alors que le service en eau subit des rationnements et des coupures dans le pays, les assemblées se multiplient à l'initiative notamment d'agriculteuristes qui tiennent à préserver, je cite, « le peu de souveraineté alimentaire qu'il nous reste ». Pour les personnes qui ne s'étaient jamais intéressées à la question, l'étonnement est profond, comme le dit un participant à l'Assemblée d'Atlantida.
1: J'ai rêvé où notre pays se caractérisait jusque-là par un vaste réseau hydrographique, avec de nombreux fleuves, ruisseaux, gorges, lagunes et d'importantes réserves phréatiques.
0: Le modèle productiviste, avec notamment l'industrie de la cellulose et la culture intensive de soja, qui représente 1 million d'hectares chacune dans le pays, sont d'autant plus pointés du doigt qu'il s'agit de cultures quasi intégralement destinées à l'exportation. Le 22 mars, lors d'une marche nocturne dans les rues de Montevideo pour la journée mondiale de l'eau, Carlos Dardano confiait.
2: La politique de l'État, c'est d'avoir une économie qui se base sur le secteur primaire, c'est-à-dire l'extractivisme, l'exploitation forestière, le soja et le modèle transgénique. L'eau et les nutriments sont littéralement pompés du sol. Et dans ce sol, on dépose une quantité énorme de produits agrotoxiques. Au lieu de faire attention au cours d'eau, on met en place des fausses solutions qui consistent à perfectionner le processus de traitement.
0: Parmi les assemblées les plus importantes du pays, celle du fleuve Santa Lucia lutte actuellement contre la route 102. Depuis plusieurs mois, elle enchaîne réunions publiques, carnavals et manifestations.
2: Maintenant, on a la problématique de la route 102, qui va provoquer à la fois l'extraction de matière et un passage routier intensif, en plein dans un espace aussi important qu'une zone humide. Au lieu que ce soit la population qui établisse des ordonnances stratégiques, au travers des commissions des bassins hydriques, ce sont ces projets qui surgissent. Et ils n'ont rien à voir avec une planification stratégique des ressources, mais seulement avec les profits des entreprises. Et ils ignorent délibérément les processus participatifs.
0: Au-delà des causes de la crise de l'eau, ce sont les solutions proposées par l'État qui sont combattues, car elles portent intrinsèquement la même logique et aggravent le problème au lieu de le résoudre, à l'image des bassines de Sainte-Soline. L'Assemblée d'Atlantida postule ainsi. Les politiques mises en place ont démontré une carence énorme d'études de l'impact environnemental à moyen et long terme. De nombreuses fois, le pouvoir est resté sourd aux exhortations des universitaires et des collectifs d'habitantes possédant de profondes connaissances du territoire. Les intérêts des multinationales sont clairement privilégiés face à la santé publique et à la disponibilité de l'eau potable pour la population. Maria Selva Oltis, du réseau Redes, elle aussi présente dans la marche du 22 mars, ajoute.
1: Les solutions à la crise de l'eau doivent être trouvées dans un changement de nos formes de production. Et pour cela, nous devons prôner la production locale, la souveraineté alimentaire, une production respectueuse de nos écosystèmes, qui prennent soin du territoire et des êtres qui le peuplent.
0: Plus impactant encore, le projet Neptuno soulève l'ire de toutes les assemblées en défense de l'eau et de la communauté scientifique uruguayenne. Il est particulièrement symbolique parce qu'il est justement vu comme une violation de la Constitution et de l'article sur l'eau voté en 2004. Le projet, porté par un consortium privé, vise à établir une usine de potabilisation sur le Rio de la Plata. Projet inadapté, coûteux et polluant, selon ses détracteurs, qui serait financé par une augmentation du prix de l'eau potable, pour le profit du privé et au détriment des écosystèmes fluviaux et littoraux. En évoquant ce sujet, Alejandro Maidana écrit d'ailleurs dans le journal Conclusión.
1: Toute l'Amérique latine est traversée par la même douleur, écrasée par la même enclume que constitue le pouvoir économique et son agenda de déshumanisation. Ou, pour ainsi dire, la dictature la plus étendue que nous ayons connue.

0: Certes, le capitalisme vert et ses fausses solutions a surgi en Amérique latine avec son train de barrages hydroélectriques prétendument propres car dégageant moins de CO2 que les usines à charbon. Un mensonge à grande échelle lorsque l'on songe à tous les dégâts que ces immenses retenues d'eau provoquent sur les écosystèmes, les réseaux hydriques, sans parler des déplacements de population, et que nombre de ces barrages sont installés pour fournir en électricité d'autres projets ô combien mortifères, des puits de pétrole aux mines d'or. Les peuples indigènes sont paradoxalement les premières victimes des gouvernements qui imposent ce genre de projet et qui défigurent le territoire au prétexte du changement climatique et du développement durable, du Brésil de Belo Monte jusqu'au fleuve Tabasara, au Panama. La résistance continue pourtant de s'étendre et transforme les mentalités. À l'image des assemblées populaires en défense de l'eau qui se constituent partout sur le continent latino-américain, un nombre croissant de personnes comprennent la nécessité d'être en permanence alerte sur les projets privés, de se faire point de vigilance, par exemple, contre l'exploitation illégale du sable, lorsque des entreprises détournent sciemment des cours d'eau pour en extraire le sable sans autorisation, comme ce fut le cas en Argentine, dans la province d'Entre Ríos à la fin de l'année dernière, ou sur le cours du fleuve Santa Lucia à la fin janvier. Au Mexique, les assemblées locales, souvent liées au peuple indigène, se sont dotées récemment d'un organe national, l'Assemblée pour l'eau et pour la vie, qui appelait à défiler ce 22 mars au cri de « ce n'est pas une sécheresse, c'est un pillage ». À cette occasion, Diego García expliquait.
1: Un grand nombre de peuples indigènes du Mexique et du monde entier sont attaqués par la police et parfois même par l'armée pour le contrôle des territoires. Ils veulent mettre en place la spoliation de l'eau et de l'ensemble des ressources naturelles. Nous voulons aujourd'hui prévenir que nous allons au-devant d'une catastrophe hydrique mondiale. La seule manière de freiner ce pillage est de clamer notre droit à la vie, de nous organiser, de sortir dans la rue, de mener des actions, de dénoncer. Et ici, à Mexico, de mettre un coup d'arrêt définitif à la loi nationale de l'eau. Celle-ci régule les concessions en eau et s'apprête à offrir des concessions énormes aux multinationales.
0: La seconde Assemblée nationale pour l'eau et pour la vie s'est donc réunie en février dernier. Sara Hernandez, membre de la communauté qui accueillait l'événement, nous en parle.
2: Estamos en la segunda Asamblea Nacional por el agua y la vida. La iniciativa surge en los pueblos cholutecas de Puebla.
3: Nous sommes dans la seconde Assemblée Nationale pour l'eau et pour la vie. L'initiative est venue du peuple Choluquetas de Puebla en août dernier.
2: De escucha, de acompañamiento, de denuncia.
3: Avec l'intention de créer un espace d'écoute, d'accompagnement, de dénonciation et de coopération pour établir des stratégies contre le pillage et la sécheresse provoquée par les entreprises.
0: À Cholula, dans la région de Puebla, l'entreprise Bonafonte, filiale de Danone, asséchait les villages alentours. Chaque jour, 1,5 million de litres d'eau étaient mis en bouteille et revendus au prix du gasoil, alors que les populations alentours n'avaient plus d'eau. Il n'en fallait pas plus pour que le Front Populaire Uni de Cholula se constitue. Plusieurs blocages de l'usine ont lieu au fil des années, jusqu'à ce 22 mars 2021, où elle est occupée, expropriée et renommée Maison du Peuple Altepel Mecali. Durant une année, elle accueille des séminaires sur les résistances populaires, des ateliers des services de santé ou des médias communautaires. Le Front Populaire de Cholula déclarait alors, cette entreprise criminelle a volé quotidiennement des millions de litres d'eau dans notre région, asséchant nos puits, nos rivières et nos sources. Après l'avoir expulsée, le peuple construit la vie sur ses ruines, avec la santé, l'éducation, la communication, l'agriculture, l'élevage, la justice et des projets coopératifs.
4: Et comme pueblos organisados con base en nuestra libre determinación y autonomía.
1: En tant que peuple organisé et revendiquant le droit à l'autodétermination et à l'autonomie, nous avons décidé de résoudre les problématiques de nos communautés.
4: Hicimos la toma de la planta Bonafont del corporativo Danone porque ninguna institución, ninguna
1: Dans la région de Cholula, nous avons occupé l'usine Bonafont de la corporation Danone parce qu'aucune institution, aucun gouvernement n'avait envie de nous venir en aide. Donc nous l'avons fait nous-mêmes. Nous avons défendu notre eau, nous avons fait fermer cette usine et depuis 2 ans, plus une seule goutte d'eau n'en sort.
4: Se cumplen 2 años de que no sacan ni una sola gota de agua.
3: Nous avons calculé que nous avons déjà libéré plus d'1,2 milliard de litres d'eau. Et ce chiffre va continuer à augmenter. Parce que nous n'allons pas permettre que cette entreprise remette les pieds sur notre territoire pour nous déposséder de notre eau.

0: Si la maison du peuple de Cholula a depuis été expulsée, l'occupation a fait des émules. D'autant que dans le même temps est votée la loi de privatisation de l'eau. Une loi qui donne toutes les prérogatives aux groupes privés pour s'arroger des sources, y compris en utilisant des infrastructures publiques, financées donc par les propres personnes qui se verront dépossédées de sources d'eau gratuites. La question de la récupération directe des puits et des sources d'eau par un contrôle populaire était donc directement à l'ordre du jour de la seconde Assemblée nationale pour l'eau et pour la vie, qui a réuni plus de 500 personnes issues de 18 peuples mexicains. Et ce n'est pas un hasard si l'Assemblée s'est réunie au cœur du territoire Otomi, à Santiago Mexquititlán, là où les communautés ont repris le contrôle de leurs puits. En avril 2021, alors que l'eau avait cessé de couler dans certaines localités, les habitants et habitantes ont fait le lien entre les pénuries et l'entreprise CEA, qui s'était installée non loin du puits. Une petite soixantaine de personnes a alors dégagé l'entreprise, rejointe par un nombre croissant de riverains et de riveraines pour faire face à la répression, aux intimidations, et en bloquant les routes pour exiger la libération des personnes arrêtées. 2 ans plus tard, le puits est encore occupé et l'eau coule dans les robinets de Santiago Mexquititlán. L'autorisation d'exploitation de la CEA a été suspendue dans l'attente d'un jugement dont le verdict doit arriver sous peu. On écoute Anselma Margarito, habitante d'une des communautés locales.
1: Clairement, la problématique, c'est de défendre le territoire et nos sources d'eau. Ce qui est important à savoir, c'est que la commission gouvernementale de l'eau veut privatiser notre eau. Elle veut nous en priver, la voler au peuple. Nous sommes là pour leur dire que non, on ne va pas les laisser faire.
0: Cette seconde assemblée a statué premièrement que cette crise de l'eau est en réalité une guerre d'extermination, qu'elle fait partie d'une volonté globale de mettre fin à l'autonomie des peuples indigènes. Elle a établi deuxièmement la libre détermination des communautés pour la gestion de leur eau. Car, comme le dit l'un des participants, nous avons les forces et les formes d'organisation. Nous savons administrer et prendre soin de notre eau comme nous l'avons toujours fait depuis les temps anciens. Troisièmement, que la crise de l'eau sera d'autant plus tragique dans les zones urbaines et qu'en conséquence, il faut élargir la lutte à l'ensemble du pays. Elle appelle enfin à rejoindre partout des manifestations pour faire reconnaître l'eau comme un besoin de base de l'humanité. Et appelle à lutter en particulier contre les multinationales Nestlé, Bonafonte, Danone, Coca-Cola, contre les entreprises immobilières et contre les entreprises de tourisme.

pour aller plus loin vers la perspective d'un soulèvement global, il convient de prendre l'exemple très actuel du Pérou, avec, au hasard, la lutte contre le projet Tia Maria de la Southern Peru, dans la région d'Arequipa. Dans une région qui subit déjà des sécheresses à cause de l'exploitation minière, près du Rio Tambo dont l'eau est déjà détournée, la multinationale nord-américaine Southern Peru cherche à implanter l'une des plus importantes mines de cuivre à l'échelle du continent, quitte à menacer l'équilibre alimentaire des populations locales. En 2009, 90% de la population refusait le projet après une première étude d'impact environnemental. Mais le projet se poursuivait, à tel point qu'entre 2011 et 2015, 6 personnes meurent dans des émeutes régulières qui opposent les riverains et la police. En 2019, le processus est interrompu, mais il est relancé en 2021. Ce projet est construit comme les autres, sur la corruption des dirigeants politiques, l'évasion ou l'optimisation fiscale. Car au Pérou, le fait de participer à des projets dits de responsabilisation sociale permet aux entreprises de payer moins d'impôts. Mais rien ne vient compenser le manque d'eau. Le Pérou connaît chaque année plusieurs centaines de conflits locaux autour de l'eau, la plupart du temps liés à l'activité pétrolière en Amazonie, à la monoculture d'avocats ou à l'exploitation minière. Aborder le récent soulèvement péruvien sous l'angle du pillage des ressources naturelles, c'est comprendre toute l'ampleur de la colère qui secoue le pays. Car si elle a été provoquée par la destitution du président Castillo au mois de décembre, l'insurrection porte intrinsèquement la conscience de ce pillage et la revendication fondamentale du droit à la vie, du droit à l'eau et du droit à vivre en paix, comme les soulèvements chiliens et colombiens avant lui, et comme les révolutions boliviennes, vénézuéliennes et équatoriennes encore avant. Si l'on dézoome et qu'on se met à l'échelle continentale, c'est donc une succession de révoltes et de révolutions populaires qui s'opposent aux principes néolibéraux. Rappelons encore une fois que c'est sur ce continent latino que le système néolibéral a été imposé en premier lieu. Et deux pôles de revendication reviennent systématiquement dans les révoltes des deux dernières décennies. La fin de l'exploitation à outrance des ressources naturelles par les multinationales occidentales, souvenons-nous des guerres du gaz et de l'eau en Bolivie, et le réinvestissement des services publics et des caisses sociales telles que les retraites. C'était le NOMAS AFP du Chili. Au Pérou, la destitution de Castillo est survenue alors que c'est cette année que doivent être renégociées les concessions pétrolières et gazières entre le gouvernement et les multinationales. On comprend les enjeux qui président au coup d'État de décembre dernier. Et dès la chute du président, le pays se soulève, en particulier dans les régions andines. Et comme l'explique Romain Mingus lors d'une conférence organisée par les Amis du Monde Diplo de Rennes sur la situation au Pérou, le préalable à cette révolution est à la fois la prise de conscience de la corruption extrême des élites et l'épidémie de Covid qui a montré à l'ensemble de la population à quel point le système de santé était fragile. Le mythe de l'économie a volé en éclats, et avec lui cette fable que les investissements miniers et pétroliers allaient à long terme assurer le bien-être de la population. D'autant plus que les régions les plus riches en ressources naturelles sont aussi les plus pauvres et les plus sujettes aux pénuries d'eau et à l'abandon des services publics. Le problème fondamental, disent les Péruviens et les Péruviennes des Andes, c'est le vol des richesses par l'élite de la capitale Lima au profit de multinationales étrangères. Alors, une fois la cosmogonie néolibérale détruite par la réalité prolongée de la misère sociale, il n'a fallu que la démonstration d'une énième injustice, celle de destituer un président élu par les pauvres et les indigènes, pour que la colère ne se déchaîne.

0: gobierno ha producido.
1: Dans notre épisode 7 en décembre, nous décrivions un peuple en lutte pour sa dignité, contre la trahison et contre son impuissance à trouver un débouché politique par des voies légales. Et bientôt plus en colère encore contre la répression. La police et l'armée tuent très vite plusieurs dizaines de personnes en tirant à balles réelles. Depuis, à travers des semaines de lutte, le peuple péruvien a enjolivé ses revendications et ses pratiques. D'un mouvement en réaction, il est passé à un mouvement en faveur d'avancées sociales, en l'occurrence avec l'espoir de commencer un processus constituant. Romain Mingus décrit encore comment les villages andins ont commencé à tenir des assemblées quotidiennes, non seulement pour débattre du pays qu'ils voudraient construire et de comment mettre en place une juste répartition des richesses, mais pour discuter également par secteur professionnel de comment s'organiser, comment régler les problèmes par l'autogestion des travailleurs et travailleuses. Et l'élan révolutionnaire de tout remettre en cause parce que rien ne va, bien entendu, sert aussi les luttes locales et sectorielles. Le projet Tia Maria devait finalement ouvrir dès l'année prochaine. Pourtant, après des élections locales qui ont porté aux municipalités de la vallée de farouches opposants au projet, et en plein contexte insurrectionnel, la Southern Peru aurait jeté l'éponge et annoncé ces derniers jours, selon Cooperación, l'abandon du projet, tout en déclarant « Nous sommes obligés de dénoncer ce terrorisme anti-minier de la part de groupes totalement minoritaires qui utilisent la violence et font du chantage auprès de la majorité qui, elle, est en faveur du projet et du développement. » Un discours qui, là encore, en rappelle d'autres. Le symbole serait pourtant énorme avec ce peuple dans sa fureur qui viendrait à bout de l'acharnement de l'un des projets les plus mortifères du moment.

0: N'oublions donc jamais les liens qui existent entre la question du pillage des ressources naturelles et le vol de nos années de vie. Ce sont les mêmes qui, à l'autre bout de la chaîne, s'achètent des yachts avec le prix de nos souffrances. Les voix qui cherchent à diviser les différentes luttes n'embrassent malheureusement pas toute la complexité du problème, à l'heure où il nous faut justement comprendre global pour lutter local. Sainte-Soline est partie intégrante du soulèvement actuel en France, tout comme le soulèvement actuel est une étape déterminante, non seulement pour nos retraites, mais aussi dans la perspective d'un monde débarrassé de l'industrie dévastatrice et pour le droit à une vie digne. Pour conclure, nous redonnons la parole aux membres de l'Assemblée mexicaine pour l'eau et pour la vie, Araceli Jiménez, Israel Tepale et Sara Hernández.
1: Nous sommes clairement en train de voir comment le peuple se soulève et ça donne très envie de mettre en place des actions de plus en plus coordonnées.
2: Il y a une grave crise de l'eau dans le monde et cette crise est issue d'une guerre, une guerre mondiale contre la nature et contre nous, vu que nous l'habitons.
1: Nous considérons qu'au niveau mondial, nous vivons tous la violence de cette ère capitaliste, à différentes échelles. Au travail, au niveau des ressources naturelles, de l'eau, de la terre, et pour la question du vol de notre identité, par la souffrance de ne plus se sentir humaine comme partie prenante de la nature. La résistance, elle doit être intégrale, avec des organisations, avec des réseaux de soutien, avec des gens qui dénoncent, avec des mobilisations, avec un aspect légal aussi. Parce qu'en face, c'est un système économique qui est prêt à tout pour soumettre les gens.
3: Económico que pues tiene todo para someter pues a la gente.
4: Entonces yo los invitaría a organizarse como comunidades.
2: Je vous inviterai à vous organiser comme communauté, en dehors de tout parti politique, en dehors de toute institution gouvernementale, en dehors de toute fondation issue du capital, parce que ce sont eux qui sont responsables de cette terrible crise climatique. Et parce qu'en tant que communauté, en tant que village, en tant que ville ou en tant que quartier, nous nous rencontrons pour construire autre chose.
4: Et que construyamos otros.
0: Et c'est justement ce que les soulèvements de la Terre appellent à faire ces derniers jours. Face à la menace de dissolution qui pèse sur le mouvement, un appel circule à rejoindre ou à créer des comités locaux des soulèvements de la Terre pour faire lien autour des luttes pour la Terre. Si le cœur vous en dit, rendez-vous sur leur site, à la page intitulée « Nous sommes de ceux et celles qui se soulèvent ». Et vous pourrez signer au passage le texte « Nous sommes les soulèvements de la Terre ».

Merci beaucoup d'avoir suivi ce 14e épisode. Au doublage, Jade et Maxime. Pour aller plus loin sur les luttes pour l'eau, vous pouvez consulter les sites des organisations dont nous avons parlé. En Uruguay et en Argentine, les Assemblées pour l'eau, le journal La Diaria Ambiente et l'Observatorio del Agua en Uruguay. Pour l'Amérique centrale, avispa.org, le média en ligne Desinforme Monos, le film court Altepel Mecali ou Radio Zapatista. Et enfin, pour la Minti Amarilla au Pérou, le roman animé La Guerra por el Agua sur le site d'Ojo Publico ou sur le soulèvement actuel, les conférences de Romain Mingus disponibles sur le site Les Deux Rives.

termes de musique, vous avez pu écouter Bass Bass Mark Explicit du rappeur azéri Rosgar, puis Radioactiva Prod de l'uruguayenne Kira 1312, la rappeuse mexicaine Scafo Lafaro, et enfin le rappeur quichua Kai Sur avec Proceres, et actuellement l'afro-péruvienne Carolina Tiva avec Dale Poder al Barrio.

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1: Bonjour à tous et bienvenue dans la bidomadaire. Aujourd'hui, je suis avec Manon qui est à la technique. Salut Manon.
2: Coucou.
1: Je t'ai pris au dépourvu ce que je t'ai dit en premier.
2: Non, pas de souci.
1: J'ai cru.
2: Il n'y a pas de problème.
1: J'ai vu.
2: Je suis concentrée sur ma table de mixage, pas du tout.
1: Et vous l'avez entendu, il y a Morgan aussi avec nous.
3: Salut Quentin, salut Manon, salut auditeurice.
1: Ça va, vous allez bien, vous avez passé une bonne semaine, enfin bon début de semaine en tout cas.
3: T'allais dire, vous avez passé de bonnes vacances, alors que Manon et moi n'avons pas pris de vacances encore.
1: J'aurais pas osé.
3: Mais pour ma part, oui, c'était un bel été.
2: Ouais, carrément, moi aussi, j'ai quand même hâte de prendre une petite pause là.
1: Ouais, voilà. Je comprends.
2: La semaine prochaine, vous ne m'entendrez pas, mais il y aura Lélé qui reviendra. Et toi, Quentin, ça a été tes vacances?
1: Très bonnes vacances. J'ai vraiment passé de superbes moments, donc c'était cool. Okay. Et content de revenir aussi, donc c'est cool.
3: Ah, okay. Ça fait plaisir d'entendre ça.
2: Bah oui. du coup, direct à l'animation en plus.
1: Ouais, bah ouais, faut se remettre dans le bain direct.
2: Et ouais.
1: Comme d'habitude, on commence cette bido avec la réflexion de Dei ou Frédéric, ou c'est peut-être sous les deux noms, avec une auberge espagnole.
4: Et top. Plus l'homme est féroce envers la bête, plus il est rampant devant les hommes qui le dominent. Louise Michel. Et top.
3: Je suis encore en train de l'intégrer.
1: Moi aussi.
3: Plus il est féroce devant la bête, plus il est rampant devant les autres qui le dominent.
2: Ouais, j'imagine okay. que c'est...

0: hiérarchie. Enfin, en tout cas, ils vivent le monde, ils perçoivent le monde dans une forme de hiérarchie. Ouais. Et du coup, les autres personnes qu'ils estiment au-dessus d'eux, ils rampent.
1: Ouais, je vois le genre. Ouais. Ouais, dans le sens où eux, ils ont établi un rapport d'hiérarchie avec des animaux en étant féroces d'une certaine manière. Du coup, ils rentrent dans ce truc de hiérarchie. Ok.
0: Mmh. Moi,
1: je crois que j'ai compris. Merci.
0: Comme elle est anarchiste et que quand même l'anarchie, super idéal politique qui lutte contre toutes les formes de hiérarchie. Voilà.
2: Bah, en tout cas, on nous aura fait réfléchir sur cette auberge espagnole.
0: Oui, c'est super, des petits messages ça distillés. Cool.
1: Merci, Dei.
2: Mmh. Ouais, carrément.
1: Je pensais à elle, elle est en train de faire les vendanges.
2: Ouais, j'ai pris ça. Elle est à la retraite et elle travaille quand même, c'est ouf.
0: Oui, oui.
2: J'espère que vous aimez la musique. Et, parce que dans les annonces de cette semaine, il y en a plein.
1: C'est vrai qu'il y a plein de concerts.
2: Ouais, pas mal de concerts pour presque tous les goûts. On écoute ça tout de suite.

0: Alors Quentin a parlé de concert, mais on va plutôt commencer avec le Conservatoire d'espaces naturels de l'Isère qui vous invite à en savoir plus sur les oiseaux avec Nom d'oiseau, une animation pour découvrir le monde fascinant des piafs plumeux, chanteurs du matin et autres artistes perchés. Du coup, c'est musical d'une certaine manière. Donc cette animation se tiendra le jeudi 27 août à 10h à Péage de Roussillon. Donc si vous avez envie de sortir du nid et de prendre un peu de hauteur, le point de rendez-vous est au parking de l'ENS pour espace naturel sensible. Donc l'ENS Méandre des Auves au Péage de Roussillon. L'inscription est obligatoire sur Eloasso en passant par le site du Conservatoire d'espace naturel. L'adresse est cen-isère.org. Et donc l'inscription est obligatoire, mais l'animation, elle, est gratuite.
1: C'est une très bonne transition pour Emeline Sillon, chanteuse, conférencière, autrice, compositrice, qui se produira à la chapelle de Saint-Nizier à Vanosque, jeudi 27 août à 18h30. C'est un concert solo, guitare et voix, où elle interprétera des chants de sa composition. Pour ce qui est du tarif, il est au prix libre.
2: Et encore un concert ce vendredi 28 août à 16h. Cette fois-ci, c'est un concert pour enfants, mais bon, de toute façon, il y aura des adultes qui accompagneront. Et puis, ça n'empêche pas, on peut quand même apprécier des chansons pour enfants.
0: Je suis d'accord.
2: Ouais, super, merci. Et c'est un concert de Tétarville. Il me semble qu'on en avait déjà parlé, qu'elles étaient déjà venues. Voilà.
0: Ouais, c'est un nom qui revient régulièrement, Tétarville, mais j'ai encore jamais vu leur spectacle.
2: Peut-être que c'est un groupe du coin.
0: Ouais, peut-être.
1: Moi, j'ai écouté quelques de leur musique et c'est assez rigolo. J'ai bien aimé.
0: Ah, t'es allé jeter une oreille ?
1: Ouais, je suis allé jeter une oreille vite fait et c'est assez cool.
0: Trop bien.
2: Et donc, vous pouvez retrouver Tétarville à 16h ce vendredi 28 août. Où ça ? C'est au parc Jascopin de Vernosque les Annonay. Donc, c'est un après-midi festif et convivial. L'entrée est gratuite et sur place, vous pourrez trouver une buvette et de quoi goûter pour les enfants.
0: Depuis 2017, Annonay-Ronaglo propose un festival d'été dans la continuité de la saison en scène. C'est le festival En Place qui invite petits et grands, petites et grandes sur la place des Cordeliers à Annonay donc pour fêter l'été en compagnie d'artistes soigneusement sélectionnés en lien avec leurs partenaires culturels. J'ai nommé Quelque part et Pile, anciennement SMAC07. Donc, dans le cadre du festival En Place, le spectacle musical Parquet Sauvage vous est proposé par la Roulotte Ruche, un collectif d'artistes. Et ce spectacle se tiendra sur la place des Cordeliers à Annonay, donc de 19h à 20h15. Et je me rends compte que je n'ai pas le jour. On va aller chercher ça pendant que je termine de vous dire l'annonce. Un petit synopsis, tu peux regarder Quentin, s'il te plaît ? Ouais, petit synopsis du spectacle. Mais quelle est cette intrigante tribu au costume bigarré ? Si vous croisez son chemin, surtout ne vous en écartez pas. Lancez-vous plutôt dans son sillage. Cette curieuse fanfare cherche quelque chose. Un espace qui résonne, une surface qui fonctionne,

0: public qui s'étonne et hop, les instruments se mettent à jouer et les corps commencent à s'agiter, entraînés dans un folklore imaginaire pour créer un moment unique et partagé. Reste à savoir qui mène la danse. Donc Parquet Sauvage est à la fois un spectacle de rue, un concert acoustique et surtout un bal collectif qui emmène le public, parfois pris au dépourvu, dans une boum de rue impromptue. C'est gratuit, accessible dès 5 ans et je pense que Quentin nous a trouvé la date.
1: Ouais, ce sera vendredi 28 août de 19h du coup à 20h15.
0: D'accord. Et le départ se fait donc sur la place des Cordeliers à Annonay.
1: Et toujours vendredi 28 août à Saint-Romain-des, vous pourrez regarder le film En fanfare justement et tout ça en plein air au cœur du village. Pour information, En fanfare, c'est l'histoire de Thibaut, un chef d'orchestre de renommée internationale qui parcourt le monde. Lorsqu'il apprend qu'il est adopté, il découvre l'existence d'un frère, Jimmy, employé de cantine scolaire et qui joue du trombone dans une fanfare du nord de la France. En apparence, tout les sépare, sauf l'amour de la musique. Détectant les capacités musicales exceptionnelles de son frère, Thibaut se donne pour mission de réparer l'injustice du destin. Jimmy se prend alors à rêver d'une autre vie. Donc ce sera rendez-vous vendredi 28 août au cœur du village de Saint-Romain-des à la tombée de la nuit pour regarder ce film gratuitement. En cas de mauvais temps, il y aura un repli à la salle des fêtes du village de Saint-Romain-des.
2: Et pour célébrer les 1000 ans du village de Thorenc, une fête médiévale réunira habitants, habitantes, familles et visiteuses dans une ambiance conviviale et festive pour un moment enchanteur à partager. C'est ce samedi 29 août, dès 15h, le village prendra des airs d'époque médiévale. Alors, on a un marché de producteurs, productrices, créateurs, créatrices, une kermesse, une conteuse pour faire voyager petits, petites, grands, grandes à travers histoire et légende, des démonstrations de danse folklorique accompagnées de musique et une soirée festive qui viendra clôturer la journée avec un repas à 10€ suivi d'un concert. Cette journée conviviale est portée par les membres de l'association La Thorençoise. Vous pouvez les rejoindre pour participer aux préparatifs de cette fête. Faut se dépêcher là pour les rejoindre et leur filer un coup de main. Alors, il faut faire attention parce que sur place, il n'y a pas de paiement possible par carte bancaire ni de distributeur dans le village. L'accès au cœur du village sera restreint et les places de parking limitées. Vous pouvez donc opter intelligemment pour le covoiturage. Donc, je vous rappelle, samedi 29 août, à Thorenc, à partir de 15h.
0: Toujours en musique, la brasserie du Pilat reçoit le groupe Watson Bridge ce samedi 29 août à 20h. Watson Bridge, c'est un duo de voix et guitare acoustique qui revisite le folk et le bluegrass nord-américain. Complicité, harmonie, arrangement soigné au service d'un répertoire éclectique et poétique. Sur place, vous trouverez l'entièreté de la gamme de la brasserie, mais aussi des produits locaux comme du miel, des biscuits, du café ou encore des savons. Voilà. Donc c'est ce samedi 29 août à 20h et on vous rappelle quand même, vu que ça se passe dans une brasserie, que l'abus d'alcool est dangereux pour la santé, à consommer donc avec modération.
1: Dimanche 30 août à partir de 17h, le temple rue Frankie Kramer à Annonay reçoit duo Partenza avec Mathilde Girard au piano et Rachel Julie Petit au soprano, mélodie et opéra, une traversée dans l'histoire de la musique. De Handel
2: à Handel, pardon.
1: De quoi ?
2: Handel, ça se prononce.
1: C'est Handel, ok.
2: Ouais, bon, je sais parce que ma tante adore ça.
1: Et bah de Handel à Poulenc, c'est ça qu'on prononce ou tu sais pas?
0: Alors,
1: du tout ?
0: Poulenc, je ne connais pas par contre.
2: Moi non, pas du tout. Hein. Ma culture en termes de musique classique est quand même assez limitée.
0: Ah, c'est la première fois que j'entends ce nom, je vais
1: aller voir. Moi aussi, je ne connaissais pas du tout. En passant par Pauline Viardot, vous ne connaissez pas non plus Pauline Viardot?
2: Et non.
0: Ah, c'est Francis Poulenc apparemment, compositeur et pianiste français. Voilà.
1: Découvrez ou redécouvrez les grands airs et mélodies classiques ou romantiques C'est sur participation libre, comme la plupart des choses qui se passent au temple. C'est dimanche 30 août à partir de 17h, du coup justement au temple, rue Frankie Kramer, à Annonay.
2: Et on repart sur une histoire de fanfare, parce que pour fêter la rentrée, Jazz au Sommet sera dans les rues avec le groupe Room Bazar, dans les rues Doux de Saint-Genès-Malifaux, ce dimanche 30 août au matin. Voilà, donc le matin, il faut y aller tôt, ou alors tard, ils vont sûrement se balader un petit moment à Saint-Genès. Room Bazar, c'est un trio stéphanois de musique de rue à l'énergie communicative, mêlant groove, improvisation et influence jazz. Venez partager ces concerts endiablés et la rue deviendra un véritable dance floor à ciel ouvert.
0: Le Hall Blues Club de Pélussin accueille Debbie Bond et Rick Asherson ce mardi 1er septembre. C'est un duo anglo-états-unien qui vous fera voyager au rythme de son blues à partir de 20h. Le tarif de la soirée est de 10 à 15 euros selon votre situation. Et pour réserver, il y a toutes les informations sur le site du Hall Blues Club, donc www.hallbluesclub.blogspot.com.
1: On vous en parle relativement souvent, l'atelier d'auto-réparation de vélo de Duvent dans les Mollets sera à Saint-Julien de 14h à 19h le 2 septembre. Que ce soit pour une réparation, un diagnostic ou un réglage, n'hésitez pas à porter votre vélo, qu'il soit musculaire ou électrique. Les membres de l'association sont là pour vous aider dans leurs locaux. Les annonces sont finies, mais il nous reste à annoncer ce qu'il se passe à la radio sur Annonay et Saint-Julien-Molin-Molette. Justement, sur Saint-Julien, qu'est-ce qu'il y a ? Un gros format, je crois, qui veut en parler ?
2: Oui, alors c'est une rediffusion encore produite par Radio Saint-Ferréol qui a vraiment produit du contenu super, je trouve, ces dernières années. Et donc là, c'est une rediffusion des rencontres décoloniales rurales. Donc c'est pas que la radio, mais il y avait une partie radio qui a eu lieu à Oust-sur-Scie, dans la Drôme. C'était déjà il y a plus d'un an, les 17 et 18 mai 2025. Et là, c'est la restitution d'une table ronde qui s'appelle « Créer, lutter et exister ». Avec notamment plusieurs intervenantes, Joël Sambi Nzemba, Erika Nomeni et Azani Ebengo. Voilà, donc il y a une comédienne, une poétesse, écrivaine, compositrice, rappeuse et pareil, poétesse, slameuse, metteuse en scène, militante lesbienne, afroféministe, donc plein d'artistes qui dans leur travail, je pense, mettent beaucoup de politique.
0: Ok, on peut peut-être préciser que Radio Saint-Ferréol, c'est une radio qui est à Cré, donc c'est pas très très loin. Dans la Drôme.
2: Oui, carrément. Et qu'on va sûrement rediffuser à la rentrée une nouvelle émission qui est produite chez eux, qui s'appelle La Maison Brûle, je crois, et qui est axée sur l'extrême droite qui avance et la lutte contre ces idées nauséabondes. Voilà.
0: La Maison Brûle.
1: Et parce que, si je ne me trompe pas, on diffuse déjà la matinale décoloniale de...
2: Et tu te trompes, mais c'est pas grave.
1: Si je me trompe, c'est dommage.
2: Ouais, c'est Radio Campus Grenoble qui fait la matinale décoloniale.
1: Je savais qu'on avait dit, je pensais que c'était de chez eux aussi.
2: Donc la matinale décoloniale, c'est le samedi matin à 9h. Et là, le gros format, c'est toujours les samedis à 15h. Et ça dure, je crois que ça dure à peu près 2h, cette table ronde. Voilà.
1: Et bah, parfait, si vous êtes intéressé.
0: C'est un gros format.
2: Ouais, c'est un gros format, oui, tout à fait.
1: Si vous êtes intéressé, n'hésitez pas à aller écouter ça samedi, du coup. On continue avec la Good Vibe.
2: Et oui, je mets un petit tapis le temps que je recherche mon mail.

0: C'est l'avantage des longs tapis.
1: Ouais, il était long ce tapis. Hein.
0: Mais il dure encore. Ouais. Alors, c'est une good vibe qui nous vient de l'Hirondelle. On en parle souvent. Donc, il y a un centre de soins pour animaux sauvages qui est à Saint-Forgeux. Je ne me souviens plus, mais dans les monts du Lyonnais. Et là, ça fait plusieurs semaines qu'elles sont sur la piste d'un renardeau qui se balade à Tassin, la demi-lune, donc dans la banlieue lyonnaise. Et elles essayaient d'avoir une autorisation pour le récupérer. Et pour le moment, il y avait un blocage. Donc, je vais vous lire leur mail.
1: J'ai une petite question de néophyte avant. Ouais. Renardeau, c'est un bébé renard ou c'est un type de renard ?
0: C'est un bébé renard.
1: Ouais. D'accord, ok.
0: Et du coup, qui se baladait dans la ville et il y a plein de gens qui essayaient de l'approcher, d'avoir un comportement pas très adapté avec un animal sauvage. Et du coup, même s'il est très sympa, ils se sont fait mordre. Voilà, une réaction normale d'un renardeau. Alors. Ces derniers jours, des millions de personnes ont suivi l'histoire du renardeau de Tassin, la demi-lune. Je suis sûre que Lélé en vacances a suivi cette histoire parce qu'elle reçoit les mails de l'Hirondelle aussi. Et vous avez été très nombreux à vous mobiliser pour éviter son abattage, parce que c'était ça le projet de départ.
2: Ah oui.
0: Ouais.
1: C'est radical.
0: Eh oui. Vendredi après-midi, nous avons enfin pu obtenir un échange avec les directeurs de la DDPP et de la DDT du Rhône. Je vous invite à aller voir vous-même ces acronymes.
1: T'as pas fait Edouard, toi.
0: Moi, je vais voir. Bon, il le marque dans les précédents mails, mais bon, c'est les services de l'État liés à la faune. Voilà.
2: J'ai marqué DDP et ça m'a marqué dur de plomb. C'est pas le bon truc, c'est une marque.
0: Non. Nous avons désormais une bonne nouvelle à vous annoncer. L'arrêté d'abattage a été abrogé par le préfet. Cette décision ouvre la voie à une nouvelle étape. L'Hirondelle intervient officiellement pour tenter de capturer ce renardeau. Le renardeau est toujours bien présent sur le site. Nous croisons les doigts pour le capturer prochainement. Si nous parvenons, il sera placé quelques jours en quarantaine afin d'évaluer son état de santé pour, nous l'espérons, lui offrir le meilleur avenir possible. Voilà, donc pour une fois, c'est une vraie good vibe et on va continuer à suivre cette histoire de renardeau.
1: Est-ce qu'il a un nom, ce petit renardeau ? Pas encore ?
0: Pas encore, ou peut-être il y a plein de gens qui l'ont nommé mais qui ne sont pas mis d'accord sur un nom, je ne sais pas.
1: Peut-être. Et on sait un peu comment ils se déplacent dans la ville ? Enfin, ils se baladent en dehors, je veux dire. Enfin, je pense à ça parce que je sais que, par exemple, à Londres, il y a beaucoup de renards dans les égouts.
0: Ouais. Non, je crois qu'il était plutôt en dehors, mais bon, peut-être qu'il s'est planqué un peu ces derniers temps. Voilà, faut aussi qu'il ait survécu, puis faut qu'il trouve de quoi se nourrir, qu'il soit pas trop stressé.
2: De chercher de la bouffe à droite à gauche, dans les poubelles, des choses comme ça, je pense.
0: Ouais.
1: Peut-être que les gens vont continuer à le nourrir en main, qui sait.
0: Ouais. C'est une. Je suis pas sûre qu'il a quand même arraché des mains, mais.
1: C'est pour se nourrir.
0: Ouais.
2: La DDP, du coup, c'est la Direction départementale de la protection de la population. Et l'autre acronyme, je ne sais plus lequel c'était.
1: D'accord. Mais déjà, pour la population, c'est intéressant.
0: Ouais, voilà. C'est ça l'important.
2: Fait nous protéger.
0: Population humaine.
2: Fait nous protéger du pauvre petit renardeau.
0: Eh oui. Voilà. Je te relaisse la parole, Quentin.
2: Ouais,
0: tu
2: carrément.
0: Vas nous lancer sur quoi ?
2: À votre avis, sur quoi est-ce qu'on va finir cette. La Lucette.
0: Ouais,
2: c'est bizarre de dire qu'on va finir sur
1: dessus alors, parce que tu parlais d'un morceau de musique tout à l'heure.
0: Ouais. Ouais, mais c'est plutôt à la fin, non ?
2: On finira
0: sur
2: un morceau de musique.
1: Donc on finira très cool.
0: Ouais.
2: Et ben, c'est parti, on peut continuer avec Lucette.
0: Ouais.
3: T'es prête ? Hein ? Je te disais, je me lance.
4: Quoi ?
3: Je me lance. Australie.
4: Ah non, pas encore.
3: On tombe dessus, c'est le jeu, ma pauvre Lucette.
5: Adulteradas con malware. 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
2: Alors, okay. Si vous avez une idée, le pays est testé une fois.
1: Ah, il est cité. Attends, j'ai écouté, hein, mais j'ai pas réussi
2: à voir. Il y a un pays voisin qui est cité aussi, je crois.
1: Ah, je suis vraiment nul. Ah, bah, j'ai capté que c'était de l'espagnol. Je dirais d'espagnol d'Espagne, mais c'est tout.
0: Moi, j'ai entendu Chile, donc Chili, mais je sais pas du coup si du c'est coup, le pays d'Espagne. Voisin ou le pays en lui-même. Et il parlait de pesos aussi, donc c'est pas l'Espagne, c'est l'Amérique du Sud.
1: Ah oui, c'est en plus, je l'ai entendu, pesos. Ouais, bien vu. Ok.
2: Ah oui, c'est vrai que j'allais dire pesos. Et non, l'Espagne, ils payent en euros.
0: Ouais.
2: En fait, c'est pas en,
0: oui.
2: En pesos. Eh ben, tu avais raison, Manon. C'est bien au Chili.
1: Bravo, Manon.
2: Il parle de Chili et d'Argentine. À un moment.
0: Non, j'ai pas entendu l'Argentine. Mais peut-être que je me suis déconcentré.
2: Ouais, mais en vrai, quand tu le sais, du coup, c'est beaucoup plus simple de l'avoir.
0: Ah bah oui, c'est sûr.
2: Et à la fin, il parle d'Europe à la fin pour bien te dire, ok, t'es peut-être pas au bon endroit.
1: Ah, j'ai vraiment pas été très bon.
0: Essayer de nous piéger.
2: Ouais, ouais. C'est une radio qui s'appelle Candelaria Radio, qui est à Tierra Amarilla, voilà, au Chili. C'est au sud du Chili.
1: Ok. Bien vu.
2: Je suis tombé dessus quasiment dès le premier truc que j'ai fait, j'allais au Chili. Mm. Et je suis tombé dessus et j'ai dit, ça fait bien. Ça fait bien radio. C'était sûrement des annonces, choses comme ça, un bulletin d'information, mais quoi.
0: Ouais, ça fait bien ce rythme un peu. Mm.
2: Bah, la musique derrière, elle aidait aussi.
0: Voilà.
1: Tu fais vachement bien la musique d'annonce.
0: Ouais. On pourrait essayer de faire une bido sur ce ton un peu.
1: Ouais, y a une époque où DI et Léo s'amusaient à faire ce genre de choses. Il y a eu des génériques faits à la bouche.
2: Ok. Ouais, c'est fun, hein, faudrait qu'on on se fasse un de ces quatre.
0: Ouais, on est moins fun, quoi.
2: Ouais, voilà.
0: C'est comme ça. Hein.
2: On est terre à terre, il faut faire le truc. Et ben. Je pense qu'on est bon. On a fini en fait cette bidon. On va finir en musique, non?
0: Et ouais, c'est ça. Donc on finit avec une chanson d'un rappeur qui s'appelle Soli, avec une musique qui s'appelle Un Facho Chaos. Je crois que ça lui a causé quelques soucis, cette chanson, mais en même temps ça l'a fait connaître.
1: Il l'a sorti il y a longtemps?
0: Non, il y a 2 mois.
1: Ah oui, d'accord. Ouais. Du coup, je vois le Facho Chaos. On imaginait un peu peut-être lequel c'est. Effectivement, je comprends que ça ait pu faire réagir certaines personnes.
0: Ouais, bah tu verras. Ah oui, c'est ça. Dessous, là, c'est marqué avec la participation de Marine Le Pen, Jordan Bardella, Éric Zemmour. Voilà.
1: Avec la participation.
0: D'accord. Ouais, parce que je crois que
2: il y a des masques d'eux dans le clip.
0: Ouais, c'est ça, exactement.
2: Et je crois que
1: tu le connais.
2: Si je me trompe pas, Jordan Bardella a porté plainte contre lui pour cette musique.
0: Ah voilà, c'est ça. Okay. Je savais plus quel problème, parce que justement, j'ai découvert cette musique en écoutant le 3e épisode de La Maison Brûle sur Radio Saint-Fils.
2: Yes. Pour apologie de la violence, je crois.
0: Oh
2: si
0: oui.
2: Quelque chose comme ça.
0: La violence. Ok. Et ben voilà. On
1: écoute ça.
0: Allez.
2: Carrément.
1: Merci. Bonne écoute.
2: Merci à toutes et à tous et à bientôt sur Radio DC.
0: Oui, à plus.
1: Ciao, ciao.

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Eh bien, bonjour à toi, bienvenue sur le Jardin des Délices et les ondes de Radio d'ici, ta radio préférée. Et nous voilà pour les vacances d'août, les vacances, les doigts de pied en éventail dans la canicule. Et on va rester un petit peu après l'émission de le numéro de juillet qui était consacré au Festival d'Avignon. On va rester un petit peu en Provence. On va aller un petit peu vers les Caillasses, là, vers l'est. On va passer un peu la Garrigue. On va s'éloigner un petit peu donc vers la montagne de Lure et le pays de Jean Giono. Aujourd'hui, donc, et pour ce mois d'août, nous allons passer l'été, la fin de l'été qui reste, avec l'homme qui plantait des arbres.

L'homme qui plantait des arbres de Jean Giono a cette particularité et que son auteur a souhaité dès la publication que ce texte soit mis donc au domaine public, ce qui en fait un texte un petit peu à part. Souvent dans les textes contemporains, je te lis que des extraits puisque donc les droits d'auteur font que même un texte court, nous devons rester dans la citation. Là, Jean Giono lui a désiré donc dès les années 50, dès la sortie de ce texte, qu'il soit donc mis au domaine public, et ce qui fait que, alors que l'œuvre de Jean Giono est encore sous ayant droit, nous avons donc la possibilité d'avoir accès au texte en entier. Et ben on y va, c'est parti. L'homme qui plantait des arbres de Jean Giono. Pour que le caractère d'un être humain dévoile des qualités vraiment exceptionnelles, il faut avoir la bonne fortune de pouvoir observer son action pendant de longues années. Si cette action est dépouillée de tout égoïsme, si l'idée qui la dirige est d'une générosité sans exemple, s'il est absolument certain qu'elle n'a cherché de récompense nulle part et qu'au surplus elle ait laissé sur le monde des marques visibles, on est alors, sans risque d'erreur, devant un caractère inoubliable. Il y a environ une quarantaine d'années, je faisais une longue course à pied sur des hauteurs absolument inconnues des touristes dans cette très vieille région des Alpes qui pénètre en Provence. Cette région est délimitée au sud-est et au sud par le cours moyen de la Durance, entre Sisteron et Mirabeau. Au nord, par le cours supérieur de la Drôme, depuis sa source jusqu'à Die, à l'ouest par les plaines du Comtat-Venaissin et les contreforts du Mont Ventoux. Elle comprend toute la partie nord du département des Basses-Alpes,

une fontaine ou un puits. Il y avait bien une fontaine, mais sèche. Les 5 à 6 maisons sans toiture, rongées de vent et de pluie, la petite chapelle au clocher écroulé, était rangée comme le sont les maisons et les chapelles dans les villages vivants. Mais toute vie avait disparu. C'était un beau jour de juin, avec grand soleil, mais sur ces terres sans abri et hautes dans le ciel, le vent soufflait avec une brutalité insupportable. Ces grondements dans les carcasses des maisons étaient ceux d'un fauve dérangé dans son repas. Il me fallut lever le camp. À 5 heures de marche de là, je n'avais toujours pas trouvé d'eau et rien ne pouvait me donner l'espoir d'en trouver. C'était partout la même sécheresse, les mêmes herbes ligneuses. Il me sembla apercevoir dans le lointain une petite silhouette noire, debout. Je la pris pour le tronc d'un arbre solitaire. À tout hasard, je me dirigeai vers elle. C'était un berger. Une 30aine de moutons couchés sur la terre brûlante se reposaient près de lui. Et on va faire une première pause musicale. Alors on va descendre un petit peu au sud, on va traverser un bout de mer Méditerranée, on va aller en Corse pour donc un extrait donc de l'album Vivez-vous du groupe L'Alba avec L'Horizon Rouge, donc un album, cet album Vivez-vous qui est sorti le 12 juin dernier. On écoute donc L'Horizon Rouge du groupe L'Alba.

dans leur nouvel album Vivou, sorti le 12 juin dernier. C'est tout frais. Allez, on retourne dans cette région qui maintenant revit parce qu'elle est peuplée à nouveau par des Anglais, des Belges, des Allemands qui ont retapé toutes ces vieilles maisons dans les baronnies, qui en font des gîtes, etc. Et bon, ça a bien changé depuis l'époque de Giono. En tout cas, on repart dans ces années 50. Il me fit boire à sa gourde et un peu plus tard, il me conduisit à sa bergerie dans une ondulation du plateau. Il tirait son eau, excellente, d'un trou naturel très profond au-dessus duquel il avait installé un treuil rudimentaire. Cet homme parlait peu. C'est le fait des solitaires, mais on le sentait sûr de lui et confiant dans cette assurance. C'était insolite dans ce pays dépouillé de tout. Il n'habitait pas une cabane, mais une vraie maison en pierre où l'on voyait très bien comment son travail personnel avait rapiécé la ruine qu'il avait trouvée là à son arrivée. Son toit était solide et étanche. Le vent qui le frappait faisait sur les tuiles le bruit de la mer sur les plages. Son ménage était en ordre, sa vaisselle lavée, son parquet balayé, son fusil graissé, sa soupe bouillée sur le feu. Je remarquai alors qu'il était aussi rasé de frais, que tous ses boutons étaient solidement cousus, que ses vêtements étaient reprisés avec le soin minutieux qui rend les reprises invisibles. Il me fit partager sa soupe et comme après lui, j'offrais ma blague à tabac. Il me dit qu'il ne fumait pas. Son chien, silencieux comme lui, était bienveillant, sans bassesse. Il avait été entendu tout de suite que je passerais la nuit là. Le village le plus proche était encore à plus d'une journée et demie de marche. Et, au surplus, je connaissais parfaitement le caractère des rares villages de cette région. Il y en a 4 ou 5 dispersés loin les uns des autres sur les flancs de ces hauteurs, dans les taillis de chênes blancs à toute extrémité des routes carrossables. Ils sont habités par des bûcherons qui font du charbon de bois. Ce sont des endroits où l'on vit mal, les familles serrées les unes contre les autres dans ce climat qui est d'une rudesse excessive, aussi bien l'été que l'hiver, et il exaspère leur égoïsme en vase clos. L'ambition irraisonnée s'y démesure dans le désir continu de s'échapper de cet endroit. Les hommes vont porter leur charbon à la ville avec leur camion puis retournent. Les plus solides qualités craquent sous cette perpétuelle douche écossaise. Les femmes mijotent des rancœurs. Il y a concurrence surtout, aussi bien pour la vente du charbon que pour le banc à l'église, pour les vertus qui se combattent entre elles, pour les vices qui se combattent entre eux et pour la mêlée générale des vices et des vertus sans repos. Par là-dessus, le vent également sans repos irrite les nerfs. Il y a des épidémies de suicide et de nombreux cas de folie, presque toujours meurtrières. Le berger, qui ne fumait pas, alla chercher un petit sac et déversa sur la table un tas de glands. Il se mit à les examiner l'un après l'autre avec beaucoup d'attention, séparant les bons des mauvais. Je fumais ma pipe, je me proposais pour l'aider. Il me dit que c'était son affaire. En effet, voyant le soin qu'il mettait à ce travail, je n'insistais pas. Ce fut toute notre conversation. Quand il eut du côté des bons un tas de glands assez gros, il les compta par paquets de 10. Ce faisant, il éliminait encore les petits fruits ou ceux qui étaient légèrement fendillés, car il les examinait de fort près. Quand il eut ainsi devant lui 100 glands parfaits, il s'arrêta et nous allâmes nous coucher. La société de cet homme donnait la paix. Je lui demandai le lendemain la permission de me reposer tout le jour chez lui. Il le trouva tout naturel, ou plus exactement, il me donna l'impression que rien ne pouvait le déranger. Ce repos ne m'était pas absolument obligatoire, mais j'étais intrigué et je voulais en savoir plus. Il fit sortir son troupeau et le mena à la pâture. Avant de partir, il trempa dans un seau d'eau le petit sac où il avait mis les glands soigneusement choisis et comptés. Je remarquai qu'en guise de bâton, il emportait une tringle de fer grosse comme le pouce et longue d'environ 1,50 m. Je fis celui qui se promène en se reposant et je suivis une route parallèle à la sienne. La pâture de ses bêtes était dans un fond de combe. Il laissa le petit troupeau à la garde du chien et il monta vers l'endroit où je me tenais. J'eus peur qu'il vînt pour me reprocher mon indiscrétion, mais pas du tout. C'était sa route et il m'invita à l'accompagner si je n'avais rien de mieux à faire. Il allait à 200 mètres de là, sur la hauteur. Arrivé à l'endroit où il désirait aller, il se mit à planter sa tringle de fer dans la terre. Il faisait ainsi un trou dans lequel il mettait un gland, puis il rebouchait le trou. Il plantait des chênes. Je lui demandai si la terre lui appartenait. Il me répondit que non. Savait-il à qui elle était ? Il ne savait pas.
pas. Il supposait que c'était une terre communale, ou peut-être était-elle la propriété de gens qui s'en souciaient pas. Lui ne se souciait pas de connaître les propriétaires. Il planta ainsi sanglant avec un soin extrême. Après le repas de midi, il commença à trier sa semence. Je mis, je crois, assez d'insistance dans mes questions puisqu'il y répondit. Depuis 3 ans, il plantait des arbres dans cette solitude. Il en avait planté 100 000. Sur les 100 000, 20 000 étaient sortis. Sur ces 20 000, il comptait encore en perdre la moitié du fait des rongeurs ou de tout ce qu'il y a d'impossible à prévoir dans les desseins de la Providence. Restaient 10 000 chênes qui allaient pousser dans cet endroit où il n'y avait rien auparavant. C'est à ce moment-là que je me souciais de l'âge de cet homme. Il avait visiblement plus de 50 ans. 55, me dit-il. Il s'appelait Elzéar Bouffier. Il avait possédé une ferme dans les plaines. Il y avait réalisé sa vie. Il avait perdu son fils unique, puis sa femme. Il s'était retiré dans la solitude où il prenait plaisir à vivre lentement avec ses brebis et son chien. Il avait jugé que ce pays mourait par manque d'arbres. Il ajouta que, n'ayant pas d'occupation très importante, il avait résolu de remédier à cet état de choses. Menant moi-même à ce moment-là, malgré mon jeune âge, une vie solitaire, je savais toucher avec délicatesse aux âmes des solitaires. Cependant, je commis une faute. Mon jeune âge, précisément, me forçait à imaginer l'avenir en fonction de moi-même et d'une certaine recherche du bonheur. Je lui dis que, dans 30 ans, ces 10 000 chênes seraient magnifiques. Il me répondit très simplement que, si Dieu lui prêtait vie, dans 30 ans, il en aurait planté tellement d'autres que ces 10 000 seraient comme une goutte d'eau dans la mer. On refait une pause musicale un petit peu plus agitée, cette fois, avec notre amie Lady Gaga qui nous interprète Vénus. Allez, on écoute Lady Gaga.

c'était Lady Gaga. Et oui, ben oui, Vénus, au milieu donc de Giono, l'homme qui plantait des arbres, pourquoi pas. Reprenons notre histoire. Il étudiait déjà d'ailleurs la reproduction des hêtres, l'arbre avec un H. Et il avait près de sa maison une pépinière issue des faines. Les sujets qu'il avait protégés de ses moutons par une barrière en grillage étaient de toute beauté. Il pensait également à des bouleaux pour les fonds où, me dit-il, une certaine humidité dormait à quelques mètres de la surface du sol. Nous nous séparâmes le lendemain. L'année d'après, il eut la guerre de 14 dans laquelle je fus engagé pendant 5 ans. Un soldat d'infanterie ne pouvait guère y réfléchir à des arbres. À dire vrai, la chose même n'avait pas marqué en moi. Je l'avais considéré comme un dada, une collection de timbres et oublié. Sorti de la guerre, je me trouvais à la tête d'une prime de démobilisation minuscule, mais avec le grand désir de respirer un peu d'air pur. C'est sans idée préconçue, sauf celle-là, que je repris le chemin de ces contrées désertes. Le pays n'avait pas changé. Toutefois, au-delà du village mort, j'aperçus dans le lointain une sorte de brouillard gris qui recouvrait les hauteurs comme un tapis. Depuis la veille, je m'étais remis à penser à ce berger planteur d'arbres. 10 000 chênes, me disais-je, occupent vraiment un très large espace. J'avais vu mourir trop de monde pendant 5 ans pour ne pas imaginer facilement la mort d'Elzéar Bouffier. D'autant que lorsqu'on en a 20, on considère les hommes de 50 comme des vieillards, à qui il ne reste plus qu'à mourir. Il n'était pas mort, il était même fort vert. Il avait changé de métier, ne possédait plus que 4 brebis, mais par contre une centaine de ruches. Il s'était débarrassé des moutons qui mettaient en péril ses plantations d'arbres. Car, me dit-il, et je le constatais, il ne s'était pas du tout soucié de la guerre. Il avait imperturbablement continué à planter. Les chênes de 1910 avaient alors 10 ans et étaient plus hauts que moi et que lui. Le spectacle était impressionnant. J'étais littéralement privé de parole et comme lui, ne parlait pas. Nous passâmes tout le jour en silence à nous promener dans sa forêt. Elle avait en 3 tronçons 11 km de long et 3 km dans sa plus grande largeur. Quand on se souvenait que tout était sorti des mains et de l'âme de cet homme, sans moyens techniques, on comprenait que les hommes pourraient être aussi efficaces que Dieu dans d'autres domaines que la destruction. Il avait suivi son idée et les hêtres qui m'arrivaient aux épaules, répandus à perte de vue, en témoignaient. Les chênes étaient drus et avaient dépassé l'âge où ils étaient à la merci des rongeurs. Quant au dessein de la Providence elle-même, pour détruire l'œuvre créée, il lui faudrait avoir désormais recours au cyclone. Il me montra d'admirables bosquets de bouleaux qui dataient de 5 ans, c'est-à-dire de 1915, de l'époque où je combattais à Verdun. Il leur avait fait occuper tous les fonds où il soupçonnait avec juste raison qu'il y avait de l'humidité presque à fleur de terre. Ils étaient tendres, comme des adolescents, et très décidés.

La création avait l'air d'ailleurs de s'opérer en chaîne. Il ne s'en souciait pas. Il poursuivait obstinément sa tâche, très simple. Mais en redescendant par le village, je vis couler de l'eau dans les ruisseaux qui, de mémoire d'homme, avaient toujours été à sec. C'était la plus formidable opération de réaction qu'il m'ait été donné de voir. Ces ruisseaux secs avaient jadis porté de l'eau dans des temps très anciens. Certains de ces villages, tristes, dont j'ai parlé au début de mon récit, s'étaient construits sur les emplacements d'anciens villages gallo-romains dont il restait encore des traces, dans lesquels les archéologues avaient fouillé, et ils avaient trouvé des hameçons à des endroits où, au XXe siècle, on était obligé d'avoir recours à des citernes pour avoir un peu d'eau. Le vent aussi dispersait certaines graines. En même temps que l'eau réapparut, réapparaissaient les saules, les osiers, les prés, les jardins, les fleurs et une certaine raison de vivre. Mais la transformation s'opérait si lentement qu'elle entrait dans l'habitude, sans provoquer d'étonnement. Les chasseurs qui montaient dans les solitudes à la poursuite des lièvres ou des sangliers avaient bien constaté le foisonnement des petits arbres, mais ils l'avaient mis sur le compte des malices naturelles de la terre. C'est pourquoi personne ne touchait à l'œuvre de cet homme. Si l'on avait soupçonné, on l'aurait contrarié. Il était insoupçonnable. Qui aurait pu imaginer dans les villages et dans les administrations une telle obstination dans la générosité la plus magnifique? À partir de 1920, je ne suis jamais resté plus d'un an sans rendre visite à Elzéar Bouffier. Je ne l'ai jamais vu fléchir ni douter. Et pourtant, Dieu sait si Dieu m'a mis pouce. Je n'ai pas fait le compte de ses déboires. On imagine bien cependant que pour une réussite semblable, il a fallu vaincre l'adversité, que pour assurer la victoire d'une telle passion, il a fallu lutter avec le désespoir. Il avait, pendant un an, planté plus de 10 000 érables. Ils moururent tous. L'année d'après, il abandonna les érables pour reprendre les hêtres, qui réussirent encore mieux que les chênes. Pour avoir une idée à peu près exacte de ce caractère exceptionnel, il ne faut pas oublier qu'il exerçait dans une solitude totale. Si totale que, vers la fin de sa vie, il avait perdu l'habitude de parler. Ou, peut-être, n'en voyait-il pas la nécessité. En 1933, il reçut la visite d'un garde forestier éberlué. Ce fonctionnaire lui intima l'ordre de ne pas faire de feu dehors, de peur de mettre en danger la croissance de cette forêt naturelle. C'était la première fois, lui dit cet homme naïf, qu'on voyait une forêt pousser toute seule. À cette époque, il avait planté des hêtres à 12 kilomètres de sa maison. Pour s'éviter le trajet d'aller-retour, car il avait alors 75 ans, il envisageait de construire une cabane de pierre sur les lieux mêmes de ses plantations, ce qu'il fit l'année d'après. Et on repart pour une pause musicale avec Pauline Roff, avec une chanson intitulée « Au bord de moi ».

Voilà, c'était Au bord de moi de Pauline Roff. On revient donc à notre ami Giono. En 1935, une véritable délégation administrative vint examiner la forêt naturelle. Il y avait un grand personnage des eaux et forêts, un député, des techniciens. On prononça beaucoup de paroles inutiles. On décida de faire quelque chose. Et heureusement, on ne fit rien. Sinon, la seule chose utile, mettre la forêt sous la sauvegarde de l'État et interdire qu'on vienne y charbonner. Car il était impossible de n'être pas subjugué par la beauté de ces jeunes arbres en pleine santé. Et elle exerça son pouvoir de séduction sur le député lui-même. J'avais un ami parmi les capitaines forestiers qui était de la délégation. Je lui expliquai le mystère. Un jour de la semaine après, nous allâmes tous les deux à la recherche d'Elzéar Bouffier. Nous le trouvâmes en plein travail, à 20 km de l'endroit où avait eu lieu l'inspection. Ce capitaine forestier n'était pas mon ami pour rien. Il connaissait la valeur des choses. Il sut rester silencieux. J'offris les quelques œufs que j'avais apportés en présent. Nous partageâmes notre casse-croûte en trois et quelques heures après passèrent dans la contemplation muette du paysage. Le côté d'où nous venions était couvert d'arbres de 6 à 7 mètres de haut. Je me souvenais de l'aspect du pays en 1913. Le désert. Le travail paisible et régulier, l'air vif des hauteurs, la frugalité et surtout la sérénité de l'âme avaient donné à ce vieillard une santé presque solennelle. C'était un athlète de Dieu. Je me demandais combien d'hectares il allait encore couvrir d'arbres. Avant de partir, mon ami fit simplement une brève suggestion à propos de certaines essences auxquelles le terrain d'ici paraissait devoir convenir. Il n'insista pas. Pour la bonne raison, me dit-il après, que ce bonhomme en sait plus que moi. Au bout d'une heure de marche, l'idée ayant fait son chemin en lui, il ajouta, il en sait beaucoup plus que tout le monde. Il a trouvé un fameux moyen d'être heureux. C'est grâce à ce capitaine que non seulement la forêt, mais le bonheur de cet homme furent protégés. Il fit nommer trois gardes forestiers pour cette protection et il les terrorisa de cette telle façon qu'ils restèrent insensibles à tous les pots de vin que les bûcherons pouvaient proposer. L'œuvre ne courut un risque grave que pendant la guerre de 1939. Les automobiles marchant alors au gazogène, on n'avait jamais assez de bois. On commença à faire des coupes dans les chaînes de 1910, mais ces quartiers sont si loin de tout réseau routier que l'entreprise se révéla très mauvaise au point de vue financier. On l'abandonna. Le berger n'avait rien vu. Il était à 30 km de là, continuant paisiblement sa besogne, ignorant la guerre de 1939 comme il avait ignoré la guerre de 1914.

J'ai vu Elzéar Bouffier pour la dernière fois en juin 1945. Il avait alors 87 ans. J'avais donc repris la route du désert. Mais maintenant, malgré le délabrement dans lequel la guerre avait laissé le pays, il y avait un car qui faisait le service entre la vallée de la Durance et la montagne. Je mis sur le compte de ce moyen de transport relativement rapide le fait que je ne reconnaissais plus les lieux de mes dernières promenades. Il me semblait aussi que l'itinéraire me faisait passer par des endroits nouveaux. J'ai besoin d'un nom de village pour conclure que j'étais bien cependant dans cette région jadis en ruine et désolée. Le car me débarqua à Verjon. En 1913, ce hameau de 10 à 12 maisons avait 3 habitants. Ils étaient sauvages, se détestaient, vivaient de chasse au piège, à peu près dans l'état physique et moral des hommes de la préhistoire. Les orties dévoraient autour d'eux les maisons abandonnées. Leurs conditions étaient sans espoir. Il ne s'agissait pour eux que d'attendre la mort, situation qui ne prédispose guère aux vertus. Tout était changé. L'air lui-même, au lieu des bourrasques sèches et brutales qui m'accueillaient jadis, soufflait une brise souple chargée d'odeurs. Un bruit semblable à celui de l'eau venait des hauteurs. C'était celui du vent dans les forêts. Enfin, chose plus étonnante, j'entendis le vrai bruit de l'eau coulant dans un bassin. Je vis qu'on avait fait une fontaine, qu'elle était abondante, et, ce qui me toucha le plus, on avait planté près d'elle un tilleul qui pouvait déjà avoir dans les 4 ans. Déjà gras, symbole incontestable d'une résurrection. Par ailleurs, Verjon portait les traces d'un travail pour l'entreprise duquel l'espoir était nécessaire. L'espoir était donc revenu. On avait déblayé les ruines, abattu les pans de murs délabrés et reconstruit 5 maisons. Le hameau comptait désormais 28 habitants, dont 4 jeunes ménages. Les maisons neuves, crépies de frais, étaient entourées de jardins potagers, où poussaient, mélangés mais alignés, les légumes et les fleurs, les choux et les rosiers, les poireaux et les gueules de loup, les céleris et les anémones. C'était désormais un endroit où l'on avait envie d'habiter. À partir de là, je fis mon chemin à pied. La guerre dont nous sortions à peine n'avait pas permis l'épanouissement complet de la vie. Mais Lazare était hors du tombeau. Sur les flancs abaissés de la montagne, je voyais de petits champs d'orge et de seigle en herbe au fond d'étroites vallées, quelques prairies verdissaient. Il n'a fallu que les 8 ans qui nous séparent de cette époque pour que tout le pays resplendisse de santé et d'aisance. Sur l'emplacement des ruines que j'avais vues en 1913, s'élèvent maintenant des fermes propres, bien crépies, qui dénotent une vie heureuse et confortable. Les vieilles sources alimentées par les pluies et les neiges que retiennent les forêts se sont remises à couler. On en a canalisé les eaux. À côté de chaque ferme, dans des bosquets d'érables, les bassins des fontaines débordent sur des tapis de menthe fraîche. Et on part outre-Atlantique avec la voix mélodieuse de Tia Carrère qui nous interprète « Heartbreaker ».

Et voilà, c'était Tia Carrière, musicienne. On l'a connue musicienne et comédienne, notamment donc dans Wayne's World, le film, enfin les deux, c'est le film. Et c'est donc elle, la fiancée de Wayne, qui déjà est musicienne dans le film. Aujourd'hui, elle se concentre avec succès donc sur sa carrière musicale, comme tu peux le voir. Ça, c'est un titre tout frais, c'est sorti en début d'année, début 2026. Et ben nous voilà donc dans la toute dernière partie de cette histoire de Giono, l'homme qui plantait des arbres. Et ben l'épilogue est proche et le point final. Les villages se sont reconstruits peu à peu. Une population venue des plaines où la terre se vend cher s'est fixée dans le pays, y apportant de la jeunesse, du mouvement, de l'esprit d'aventure. On rencontre dans les chemins des hommes et des femmes bien nourris, des garçons et des filles qui savent rire et ont repris goût aux fêtes campagnardes. Si on compte l'ancienne population, méconnaissable depuis qu'elle vit avec douceur, et les nouveaux venus, plus de 10 000 personnes doivent leur bonheur à Elzéar Bouffier. Quand je réfléchis à qu'un homme seul, réduit à ses simples ressources physiques et morales, a suffi pour faire surgir du désert ce pays de Canaan, je trouve que malgré tout, la condition humaine est admirable. Mais quand je fais le compte de tout ce qu'il a fallu de constance dans la grandeur d'âme et d'acharnement, dans la générosité pour obtenir ce résultat, je suis pris d'un immense respect pour ce vieux paysan sans culture qui a su mener à bien cette œuvre digne de Dieu. Elzéar Bouffier est mort paisiblement en 1947 à l'hospice de Bannon. Et voilà pour cette belle histoire. Alors, Jean Giono a toujours gardé le mystère. Est-ce que Elzéar Bouffier a vraiment existé? Alors, il n'y a pas d'Elzéar Bouffier dans l'histoire, mais est-ce qu'il y a vraiment eu un personnage identique, donc, à ce sympathique paysan? On ne le sait pas. Par contre, ce qui est sûr, c'est que, donc, au Burkina Faso, il y a bien eu un Yacouba qui a construit qui a bâti sa forêt, qui a planté patiemment pendant dizaines d'années des arbres pour faire empêcher le désert d'avancer. Et lui, par contre, a bien existé. Et on avait parlé dans un livre, il faudra que j'en reparle prochainement, puisque c'est particulièrement d'actualité, puisqu'on sait que les arbres aujourd'hui, on le voit avec le dérèglement climatique, que planter des arbres, c'est particulièrement important. C'est particulièrement important d'anticiper, puisqu'un arbre met des dizaines d'années à pousser. Je vois ça dans mon propre terrain, où ça met très très longtemps à pousser. Donc, on reviendra probablement sur ce sujet à la rentrée, puisque... Pourquoi te lire cette histoire maintenant? Ben, tout simplement parce que c'est à l'automne qu'il est intéressant de planter des arbres pour gagner en eau le temps qu'il fasse leurs racines. Donc, en tout cas, voilà, que cette histoire haoussienne te fasse réfléchir et qu'on revienne à la rentrée avec plein de petits arbres à planter pour préparer l'avenir, tout simplement, pour avoir de l'eau qui s'écoule là où l'eau se fait rare aujourd'hui. Et bien voilà, il est temps de te remercier pour ton écoute. Je remercie Morgan qui était aujourd'hui à la technique. Et puis, on se retrouve à la rentrée avec nos nouvelles trousses, nos tailles crayons tout neufs, nos crayons couleurs tout neufs. Et bien voilà, pour la rentrée de septembre. Et je te dis donc à bientôt.

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3: Mardi 25 août, bonsoir à tous. C'est l'heure de votre session soirée d'infos sur RFI. 3 heures d'actualité, c'est parti. Le programme. Dans 10 minutes, on va essayer de tendre l'oreille dans le grand reportage, rediffusion d'une émission sur les oiseaux. Ils sont de moins en moins nombreux et donc on les entend de moins en moins. Où sont passés les oiseaux? Ce sera avec Juliette Pietraszewski. Juste après, le débat du jour, alors que cette semaine doivent paraître au Royaume-Uni les mémoires de Jason Harday. On va évoquer cette affaire qui a fait beaucoup de bruit. Hein. Cet universitaire noir retrouvé mort après des accusations de plagiat, victime d'une campagne médiatique et politique extrêmement violente. Est-ce que les minorités peuvent faire carrière à l'université? C'est la question que nous poserons. Comment lever les obstacles? Eh bien, rendez-vous dans 30 minutes. Dans une heure, le grand journal du soir et le dossier qui sera consacré à la riposte du Canada après les droits de douane imposés par les États-Unis. 18h30, temps universel. Afrique Soir, la première édition de ce mardi.
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3: Et après 19h10, temps universel, eh bien nos deux derniers rendez-vous de la session soirée de l'info de ce mardi. Tous deux en rediffusion, le grand entretien du soir, d'abord dans 2h10, avec l'actrice et réalisatrice française Aïssa Maïga. Et puis Accent d'Europe, 19h40, temps universel. Accent d'Europe ce soir auprès d'agriculteurs arméniens victimes de pression russe. Reportage également en Hongrie, où les listes d'attente s'allongent pour découvrir ce qu'on appelle le château Orban, du nom de l'ancien Premier ministre hongrois. Voilà pour le programme, pour l'heure 17h, bientôt 2 minutes en temps universel. Bonsoir Charlotte de Rouen.
4: Bonsoir Romain, bonsoir à tous.
3: L'heure de votre journal est à la une ce soir, Jérusalem-Est, où la police a fait irruption ce mardi dans un centre de formation professionnelle géré par l'UNRWA.
4: Oui, l'agence de l'ONU pour les réfugiés palestiniens qui est dans le viseur des autorités israéliennes depuis un moment déjà. Mais cette fois, le ministre d'extrême droite à la sécurité nationale, Itamar Ben-Gvir, a clairement affirmé que l'objectif était de faire partir l'UNRWA de ce site, Oriane Verdier.
5: L'évacuation de ce lieu de formation par la force survient au lendemain de la visite du site par des représentants de plus de 25 missions diplomatiques et organisations internationales. L'UNRWA avait alerté à plusieurs reprises. Des menaces avaient été émises par les autorités israéliennes sur son centre situé entre le quartier de Kfar Aqab à Jérusalem-Est et le camp de réfugiés palestiniens de Qalandia. Ils forment professionnellement chaque année environ 340 Palestiniens originaires de Cisjordanie, selon l'agence onusienne. Début 2025, les autorités israéliennes ont interdit toute activité de l'UNRWA sur leur territoire, affirmant qu'elle servait de couverture au Hamas. Et Israël occupe illégalement Jérusalem-Est depuis 1967. Aujourd'hui, le ministre de la Sécurité nationale affirme « l'UNRWA est entre nos mains », publiant une photo du drapeau israélien hissé sur le toit de ce centre de formation. Les Nations Unies n'ont pas tardé à réagir en rappelant notamment l'avis consultatif de la Cour internationale de justice qui stipule que toute mesure contre les locaux, les biens ou les avoirs des Nations Unies est interdite.
4: Et le chef de l'ONU réagit à l'instant se disant fortement alarmé après l'entrée de troupes israéliennes dans ce centre de formation. La Syrie condamne l'entrée illégale du ministre israélien de la Défense dans le sud du pays. Israël Katz s'est rendu ce mardi auprès de ses troupes positionnées dans le sud syrien, rappelant la détermination d'Israël à y maintenir des soldats tant qu'il y aura des menaces contre la sécurité de l'État d'Israël. La Syrie qui se débarrasse d'un lourd fardeau et tourne la douloureuse page de son passé. Ce sont les mots du président syrien Ahmed al-Shara après que les États-Unis ont retiré le pays de la liste des pays soutenant le terrorisme, annonce qui intervient un peu moins de 2 ans après la chute de Bachar al-Assad. La Syrie figurait depuis 47 ans sur cette liste et cela limitait notamment les investissements étrangers. Dans la guerre commerciale entre les États-Unis et le Canada, le Premier ministre canadien a répliqué ce mardi avec des surtaxes douanières allant de 15 à 50% sur une série de produits américains. Des taxes dont le montant correspondra au dollar près à celui des surtaxes américaines touchant le Canada depuis samedi. Mark Carney a décidé vendredi de tenir tête au président américain Donald Trump en rompant les négociations commerciales avec les États-Unis, évoquant des conditions injustes imposées par Washington. Les États-Unis qui sont pourtant le premier partenaire commercial du Canada, les exportations canadiennes vers les États-Unis représentent 70% du total des exportations canadiennes. Xi Jinping se rendra-t-il en Inde après des années de tensions entre Pékin et New Delhi? Le président chinois pourrait confirmer sa participation au sommet des BRICS les 12 et 13 septembre. C'est en tout cas ce qu'affirme l'agence Reuters qui cite des sources indiennes. L'accueil de Xi Jinping ainsi que 400 fonctionnaires à New Delhi serait en préparation. Mélissa Barra, sa dernière visite en Inde remonte à 2019.
6: Ce sont 7 années d'absence, en grande partie dues aux tensions le long de leurs 3800 kilomètres de frontières himalayennes, dont Pékin et New Delhi s'accusent mutuellement de tenter de s'emparer. En 2020, de violents accrochages entre soldats indiens et chinois dans la vallée de Galwan avaient ébranlé leurs relations. Le conseiller à la sécurité nationale indien, Ajit Doval, est à Pékin depuis lundi pour des pourparlers avec le ministre chinois des Affaires étrangères, Wang Yi, au programme dégeler la question frontalière, notamment suite aux informations relayés par des médias indiens qui évoquaient en août dernier des incursions militaires chinoises dans l'état d'Arunachal Pradesh. Il n'est pas exclu que la visite de Doval, perçue comme une main tendue, ouvre la voie à la participation de Xi Jinping au sommet des BRICS à New Delhi en septembre. Les sanctions de Donald Trump destinées à couper Téhéran de ses principaux alliés commerciaux pourraient pousser Pékin et New Delhi à resserrer les rangs face aux États-Unis. Quelle unité vont-ils afficher? Narendra Modi et Xi Jinping sont tous deux attendus dès la semaine prochaine au Kyrgyzstan pour le sommet des dirigeants de l'Organisation de coopération de Shanghai.
4: Mélissa Barra, RFI Midi.

0: puis Barranquilla, son lieu de résidence où il a installé un siège présidentiel alternatif, une sorte de Mar-a-Lago colombien. Concrètement, le dirigeant de droite dure annonce vouloir s'attaquer en priorité aux migrants auteurs de crimes, un critère contredit par les faits, comme nous l'explique l'avocate spécialisée en droit de l'immigration, Ana Karina Garcia.
1: Les chiffres montrent que la criminalité en Colombie n'a rien à voir avec la nationalité, le passeport ou le fait d'être étranger. Les statistiques montrent que la criminalité commise par la population étrangère ne dépasse pas 2%.
0: Le président envisage ensuite de s'en prendre aux migrants en situation irrégulière qui seront à terme expulsés. Une décision politique et administrative complètement assumée, souligne-t-il. Selon Migration Colombia, l'autorité de contrôle officielle qui analyse et cartographie des flux migratoires, le pays est devenu une zone de transit qui enregistre désormais plus de sorties que d'entrées de citoyens vénézuéliens. Le pays compte 3 millions de personnes nées à l'étranger, dont plus de 2,8 millions de Vénézuéliens, soit 6% de la population totale.
2: Yelena Tomic. La politique en France, le PS et Place Publique doivent valider aujourd'hui l'accord sur la primaire en vue de l'élection présidentielle de 2027. Une idée qui a également émergé au centre et à droite. Beaucoup s'inquiètent du trop grand nombre de candidatures et au risque d'un second tour RN-LFI. À droite, le candidat à la présidentielle David Lisnard relance l'idée d'une primaire. Marine Quénot.
3: David Lisnard, maire de Cannes et candidat à la présidentielle, ne voit d'issue que dans une primaire, allant d'Édouard Philippe à Éric Zemmour, car selon lui, aucun candidat naturel ne s'impose à droite et au centre. Une idée partagée également par le chef du parti Reconquête. Une primaire, c'est aussi le projet soutenu par le président du Sénat, Gérard Larcher, qui plaide pour un champ plus resserré, excluant l'extrême droite. François Bayrou au Modem prône lui aussi une primaire, allant du PS au gaulliste. Trois propositions qui s'entendent sur le principe, mais se différencie sur le périmètre. Du côté des candidats déjà lancés dans la course à l'Élysée, l'idée d'une primaire ne fait pas l'unanimité. Le secrétaire général de Renaissance, Gabriel Attal, n'exclut pas, je cite, un vote de départage auquel Édouard Philippe est opposé. Le candidat Horizon espère toujours un rassemblement du bloc central autour de sa candidature et sans primaire. Du côté du Républicain Bruno Retailleau, son entourage l'affirme, la primaire est impossible. Restent les sondages.

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Il m'explique.

Bonsoir, vous êtes à l'écoute des Nocturnes de Chopin, une émission nocturne comme son nom l'indique sur les ondes de Radio DC, rediffusée également sur Radio BLV à Bourg-lès-Valence. C'est une émission qui a pour objectif de retrouver l'ambiance parfois intimiste qu'on peut avoir en radio. C'est le genre d'ambiance que j'imagine quand je regarde des vieux polars avec des personnes qui sont en train d'écouter la radio dans leur voiture, en roulant de nuit, en étant seul sur la route. Voilà, c'est un petit peu ce genre d'ambiance que j'essaye de retrouver. C'est un objectif assez ambitieux, mine de rien. On est en train d'écouter un nocturne pour piano composé par Gabriel Fauré. C'est le nocturne numéro 13 en si mineur. Et le thème de cette nocturne, cette nuit, c'est les larmes.

Nous allons donc commencer ce nocturne sur le thème des larmes avec un morceau d'un duo. En fait, c'est un pianiste cubain, Bebo Valdés, qui a fait un album avec le chanteur de flamenco espagnol Diego El Cigala. C'est un album qui s'appelle Lagrimas Negras, larmes noires. C'est un très très très bel album. Je vous conseille de l'écouter dans son intégralité si jamais ce que vous allez entendre vous plaît. Le morceau qu'on va écouter, c'est le morceau donc qui a donné son nom à l'album, Lagrimas Negras. Voilà ce mélange de rythme cubain, de chant flamenco. On écoute Lagrimas Negras.

Bebo Valdés et Diego El Cigala avec le morceau Lagrimas Negras. Voilà, un album qui est sorti en 2003, je ne l'ai pas dit. Et Bebo Valdés, malheureusement, est mort en 2013. Il y a son fils, Chucho Valdés, qui a pris sa suite. Je crois qu'il jouait aussi du piano, mais j'en suis pas certain à vérifier. On va continuer avec un morceau de la chanteuse française Anne Sylvestre. C'est un de mes morceaux préférés, un morceau très poétique qui s'intitule « L'enfant qui pleure au fond du puits » puisque notre thème de ce soir, c'est les larmes.

Anne Sylvestre, L'enfant qui pleure au fond du puits, donc tiré de l'album Une sorcière comme les autres, qui est sorti en 1975. On continue avec un titre extrait de la bande originale du jeu vidéo Silent Hill, qui est sorti en 99 sur PlayStation 1, ça ne nous rajeunit pas. C'est un jeu d'horreur et de survie, accueilli assez tièdement à sa sortie, même si c'est bien vendu, parce qu'il avait été perçu comme un clone d'un autre jeu d'horreur très célèbre, Resident Evil. Mais là où Resident Evil n'était qu'un simple jeu de survie contre des zombies, Silent Hill s'est révélé avoir toute une dimension psychologique, tant au niveau de l'horreur que de son histoire, avec parfois plusieurs niveaux de lecture. Je suis très fan, donc du coup, de cette série, et de mon point de vue, c'est elle qui a élevé en fait le jeu vidéo au rang de média artistique, au même titre que le cinéma. Et du coup, le fait que ce soit artistique, ça passe aussi par la bande son, puisqu'elle est composée par Akira Yamaoka, c'est l'un des fondateurs de la licence. Et elle est particulièrement réussie dans ses mélodies, sa mélancolie, qui font écho aux émotions que le jeu aspire à faire ressentir aux joueuses et aux joueurs. Donc on écoute le morceau Tears of Akira Yamaoka, Silent Hill.

Voilà, c'était Tears Off de Akira Yamaoka, donc tiré de la bande originale du jeu Silent Hill. J'adore, je sais pas si vous avez fait gaffe, les petits craquements au début ou à la fin, enfin et à la fin même. Je suis très fan de ce genre de petite ambiance de vinyle qui craque. On va continuer avec un morceau du duo Coco Rosie. C'est un morceau qui est tiré de l'album Tales of the Grass Widow, sorti en 2013. Alors, comme souvent avec les paroles de Coco Rosie, c'est pas toujours aisé de leur donner un sens, mais cette fois-ci le titre aide vachement. Donc le titre c'est Tears for Animals, des larmes pour les animaux. Et plutôt que de vous l'expliquer, je vais vous lire un petit extrait d'interview de Bianca Cassadi, l'une des deux sœurs de Coco Rosie. Donc elle disait: pourquoi pensez-vous que des abattoirs nous sont cachés? Je vais vous le dire, c'est parce que si vous voyez ce qu'il se passe derrière ces murs, vous ne consommeriez plus jamais de produits animaux. Afin de me rendre compte de ce qu'est réellement cette industrie, je me suis rendu dans un abattoir, j'ai versé des larmes pour les animaux et j'ai décidé de devenir végane.

0: Coco Rosie avec le morceau Tears for Animals. Vous avez peut-être pu reconnaître une voix qui n'est pas celle de l'une des deux sœurs de Coco Rosie. C'est la voix d'Anoni. Anoni qui avait déjà fait un featuring sur l'un des morceaux les plus connus de Coco Rosie qui s'appelle Beautiful Breeze, qui est sorti en 2005, si je ne dis pas de bêtises. Et donc là, ce morceau est sorti en 2013 et Anoni a de nouveau prêté sa voix. Et c'est toujours un plaisir de la retrouver sur les compos de Coco Rosie. On va continuer avec un morceau qui est tiré d'un album que j'ai énormément écouté ces presque 20 dernières années. Je suis en train de faire des maths dans ma tête, ouais, c'est ça, presque 20 ans. C'est un morceau de l'artiste Lilia Narrative. Sa musique est très hip-hop. Il y a plein de sons électroniques, mais lui-même ne rappe pas. C'est que des sons qu'il récupère, qu'il assemble. Donc, Lilia Narrative, son premier album, Nouvelle Chair, est sorti en 2007. Et c'est lui que j'ai énormément écouté. Après, il a fait d'autres albums, mais j'ai beaucoup, beaucoup moins accroché. Donc, voilà, c'est cet album qui reste pour moi. Et on va écouter le morceau Larmes Égales, qui est très cool, hein, vous allez voir. Larmes Égales, Lilia Narrative.
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Voilà, c'était Larmes égales de Lilia Narrative. C'est pas le morceau le plus abordable de l'album, mais bon, il tape quoi, j'aime bien. On va continuer avec un artiste, mais avant de vous parler de cet artiste, je vais vous parler d'une plateforme. C'est une plateforme qui s'appelle Jamendo. Alors si vous êtes vous aussi né dans les années 80, peut-être que vous connaissez. Sinon, il y a peu de chances que vous connaissiez. En fait, en vrai, ça existe toujours. C'est une plateforme luxembourgeoise qui a été créée en 2005. Et le principe de cette plateforme, c'était de proposer aux artistes de mettre en ligne de la musique libre de droit qui pouvait être utilisée par n'importe qui à partir du moment où c'était pas dans un but commercial. Et c'était vraiment super à l'époque. J'ai une petite anecdote pour illustrer un peu l'état d'esprit de Jamendo. En 2009, il y a eu la loi Adopi, que vous connaissez probablement, donc pour punir les personnes qui téléchargent illégalement sur Internet et qui soi-disant ne respectent pas donc les droits des artistes. Et donc Adopi a mis en place une politique dite de riposte graduée où on téléchargeait, on se faisait prendre, on recevait un avertissement une deuxième fois, voilà, ça, et puis ça allait en montant. Et du coup, Jamendo a instauré le remerciement gradué, qui était également composé de trois étapes. Pour un titre téléchargé sur Jamendo, l'internaute recevait un courriel de remerciement. En cas de récidive, entre guillemets, l'internaute recevait une lettre accompagnée d'un kit du complice avec des autocollants, des outils de promotion. Et en dernière mesure, un mois d'abonnement Internet lui était remboursé s'il ou elle convainquait un lieu public de devenir un espace de culture libre en utilisant Jamendo comme plateforme de diffusion plutôt que de diffuser des trucs et de donner des sous à la SACEM. Donc voilà, c'était vraiment très très cool, ça existe toujours, je vous encourage à aller voir. Et du coup, autour de la création de la plateforme, entre 2005 et 2010, je l'ai beaucoup utilisé. Et j'ai découvert un artiste que j'écoute toujours énormément, qui s'appelle Silence, qui n'existe plus. Hein. Je crois qu'il a dû faire... Enfin, à l'époque, il y avait deux albums qui étaient disponibles, qui n'ont jamais été pressés en CD, hein, puisque voilà, l'idée, c'était de mettre la musique à disposition de tous. Et j'en suis devenu très fan. On va écouter ce très joli morceau donc c'est l'électro, mélancolique, minimaliste. Et je vous le donne en mille, ce morceau s'intitule « Larmes ».

0: Voilà, c'était Silence avec le morceau Larmes. Moi, j'aime beaucoup tout cet album avec donc où il y a le morceau Larmes. Il y en a un autre qui s'appelle Effacé et qui est peut-être dans mon top 10, toute musique confondue. Voilà, alors je crois qu'on le trouve plus sur Jamendo, malheureusement. Et je pense que qui doit plus vraiment être trouvable même sur internet, c'est voilà. Après, si on sait jamais, hein, si vous aimez et que vraiment vous avez envie de l'écouter, vous pouvez me contacter sur le, vous pouvez utiliser le formulaire du site Radio d'ici et je vous l'enverrai avec plaisir. On continue avec une musique qui illustre un monologue devenu culte dans le cinéma. C'est le monologue de Rutger Hauer, un acteur néerlandais qui joue le rôle de Roy Batty. C'est un réplicant et peut-être que ça vous donne une information sur le film dont est tirée cette musique. C'est le film Blade Runner. Et donc, ce réplicant, Roy Batty, est une. Donc, les réplicants, c'est un peu des machines, entre guillemets, mais qui ressemblent, même biologiquement, en fait, qui sont comme des humains, mais qui ont une durée de vie qui est limitée, de 5 ans. Et malgré tout, Roy Batty et quelques autres réplicants essayent d'échapper à leurs conditions d'outils pour humains. Et là, donc, c'est la scène qui est à la fin du film. Alors, si vous ne l'avez pas vu, bouchez-vous les oreilles, on ne sait jamais. Mais voilà, donc juste avant de mourir à cause de cette obsolescence programmée, Roy lâche ce petit monologue extrêmement émouvant qui est devenu culte. On écoute la version française, je suis allé la chercher quand même histoire de savoir de quoi ça parle. Et puis ensuite, je vous mets la piste qui figure sur l'album de la bande-son de Blade Runner qui est donc composée par Vangelis. Voilà, je la trouve mieux construite et puis c'est la vraie voix de Rutger Hauer. Donc c'est tout de suite mieux. On écoute ce premier extrait en VF.
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0: Voilà, donc c'est la version française. Le morceau apporte le nom d'un passage du monologue, donc Tears in Rain, les larmes dans la pluie. On écoute à présent le morceau composé par Vangelis avec la voix de Rutger Hauer.
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c'était Vangelis, Tears in Rain, donc tiré de la bande originale de Blade Runner. J'espère que ça vous a plu. Il y a une anecdote qui est sympa, mais qui en fait est erronée. Mais je vais quand même vous la raconter, et puis après je vous dirai pourquoi elle est erronée. En fait, il y a une... ça se dit beaucoup que Rutger Hauer, au moment de cette scène, a improvisé un passage, notamment... notamment la fameuse phrase de fin où il dit « Maintenant, je dois mourir ». Du coup, c'est faux. Il ne l'a pas improvisé. Par contre, c'est lui qui a réécrit une partie du monologue qui avait été écrit par quelqu'un d'autre. Et donc, Rutger Hauer a repris une partie et la rumeur est née de ça. Bref, assez pour Blade Runner. On va continuer avec un morceau d'une chanteuse que j'apprécie énormément, comme toutes les personnes dont je vous parle ce soir. Elle s'appelait Clélia Vega, elle a sorti un album l'année dernière, donc en 2025, au cas où c'est une rediffusion que vous écoutez, peut-être qu'on écoutera encore les Nocturnes de Chopin en 2033, qui sait. Donc c'est un morceau qui s'appelle Warm Waters, et puis qu'on va écouter, et puis on en parle un petit peu après.

0: Warm Waters, Clelia Vega, tiré de son album This Was the Road, sorti l'année dernière. Et puis, plutôt que de vous en parler, en fait, je vais vous faire écouter un très court extrait de l'interview que j'ai fait avec elle en décembre de l'année dernière. Voilà, donc j'ai vraiment juste gardé l'extrait où on parle un tout petit peu de Warm Waters, le morceau qu'on vient d'écouter. Allez, on écoute ça. Voilà, donc vous êtes toujours à l'écoute de Radio DC. On vient d'écouter Warm Waters de Clelia Vega, un morceau tiré de son dernier album. Alors, on disait tout à l'heure, tu as des textes très poétiques. Par exemple, ce morceau qu'on vient d'écouter, Warm Waters, les eaux chaudes, c'est les larmes, c'est ça?
1: Moi, un
0: je l'ai
1: peu,
0: compris
1: hein.
0: comme ça. C'est bon, j'avais juste. Hein, ouais.
1: J'aimais bien l'image de la solitude dans une grande piscine, enfin, près d'une grande piscine. Voilà. C'est vraiment quelque chose sur. Pour moi, c'est un texte qui parle de santé mentale, de fragilité, de. Voilà.
0: Ouais, voilà. C'est pas très long, mais après, on parle d'autre chose. Donc, si ça vous intéresse, vous pouvez écouter l'entièreté de l'interview. Elle est sur le site de Radio DC. Vous tapez Clelia Vega dans le moteur de recherche du site et vous trouverez vite ça. On continue et on termine, en fait, parce qu'il est. C'est un morceau un petit peu long. En vrai, il n'est pas si long que ça. J'aurais presque pu rajouter un dernier. Bon, peu importe ça. C'est le dernier. C'est un morceau qui s'appelle Crystal Tears, qui a été composé par un groupe grec qui existe depuis 92. Donc, c'est un groupe de métal hein, qui a un petit peu évolué au fur et à mesure de sa carrière, parce qu'il a commencé donc en 92, comme je disais. Et au début, ils faisaient vraiment du def. Petit à petit, ils sont partis plus en espèce de métal gothique, mélodique, avec voix féminine. Après, plus tard, plus sur du doom. Enfin bref, on s'en fout. Là, c'est la partie... Donc c'est un album qui date de 99. C'est leur deuxième album, si je dis pas de bêtises. Et sur cet album... en fait, c'est ce groupe donc qui s'appelle On Thorns I Lay. Ça, j'aurais peut-être dû vous donner le nom du groupe depuis le départ. Donc On Thorns I Lay, qui signifie sur des ronces je m'allonge. Voilà, c'est plus joli en anglais quand même. Ouais, c'est un des groupes qui est connu pour être l'un des premiers à avoir utilisé le contraste voix gutturale voix féminine, une technique qui est souvent surnommée la belle et la bête à mesure qu'elle s'est popularisée. Donc vraiment au milieu des années 40, enfin. 90, fin années 90, il y a de plus en plus de groupes qui l'ont utilisé. Et le morceau donc s'appelle Crystal Tears, tiré de l'album du même nom, sorti en 99. Et c'est un morceau que j'ai énormément écouté plus jeune, que j'ai découvert sur une compile d'un magazine. À l'époque, j'achetais des magazines de métal et Internet était beaucoup moins développé. Et j'ai découvert beaucoup de groupes de cette manière. On va se quitter avec ce morceau de On Thorns I Lay qui s'appelle Crystal Tears. Et si je peux peut-être rajouter quand même, parce que je parlais des différentes périodes de ce groupe, en fait au bout d'un moment il y a plusieurs membres du groupe, au moins 3 ou 4 je crois, qui sont partis en Roumanie pour étudier la médecine. Donc ça a marqué un peu un tournant dans la carrière du groupe, parce que du coup il y a des membres qui ne sont pas partis en Roumanie qui ont quitté, et le groupe a continué, et je crois qu'ils ont sorti 2 ou 3 albums pendant qu'ils étaient en Roumanie, et du coup voilà, ils sont un petit peu à part. C'était la petite anecdote de fin. Merci beaucoup pour votre écoute. Vous écoutez Les Nocturnes de Chopin, produites sur Radio DC. Vous l'écoutez peut-être ailleurs. Quoi qu'il en soit, vous pouvez toutes les réécouter donc sur le site de Radio DC, www.radiodc.com. Je vous remercie énormément pour votre écoute. Je vous souhaite une bonne fin de soirée. Et on se quitte avec Crystal Tears de On Thorns I Lay. Bonne soirée.

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Son cœur en sera défiguré pour à peu près l'éternité. Partout où il va, Jack l'inventeur trimballe encore son cœur en pièces détachées dans une boîte à chaussures ayant appartenu à celle qu'il croyait être son élue. 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Qui va donc retrouver le cœur de Jack l'inventeur ? Le laissera-t-on pourrir au fond d'un grenier ?

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Des fantômes de femmes le transpercent. 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Jacques l'inventeur se dit alors que certaines fréquences émises par le rire des femmes pourraient apaiser le malaise fracassant que provoque la sensation d'abandon. Il se met alors à chercher le rire des femmes comme un pionnier cherchera l'or. Il se met à danser comme la toupie de chair et de sang qu'elle a toujours été. Danser comme en vol, ne jamais ralentir, funambuler, funambuler.

Disney pornographique. Jacques l'inventeur et son équipe de Platini survoltés mettent au point une musique à base de sifflets d'oiseaux harmonisés, de rires de femmes et de déhanchés d'Elvis Presley. Les crises de Burden Roll se multiplient même en plein jour, dans les supermarchés, sur les terrains de football et même à l'Assemblée. Le Burden Roll se propage comme une maladie magique. Des orchestres symphoniques de rires de femmes se montent aux quatre coins de l'Hexagone. Le championnat du monde de Burden Roll est lancé. Le championnat du monde de chignon est lancé. Certains se lancent même dans l'élevage d'harmonica. Jacques l'inventeur ouvre l'hôpital des grands brûlés de l'amour, où les patients impatients

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